On vient d'écouter Johnny Hallyday, pardon, que la vie me pardonne, pardonne-moi, je pardonne. Et finalement, tout va bien parce que tout est pardonné. La suite avec Daniel Auteuil et Mylène Farmer.

0: À l'instant, c'était Daniel Balavoine, le chanteur. On peut avoir le chanteur du dancing, le chanteur de jazz, un chanteur de charme, et peut-être un chanteur sans amour. La suite avec Eddie Mitchell et Michel Sardou.
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C'était Jacques Dutronc, j'aime les filles. Peut-être une fille sauvage, la fille au banilon, ou la fille du vent, peut-être la fille de l'hiver. Tout de suite, Richard Anthony et Julien Clerc.

Et on refermera cette émission avec Pierre Groscola, La fille du vent, qui sera suivi de Johnny Hallyday, La fille de l'hiver.

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1: Bonjour à toutes et tous, chers auditeurs. Nous sommes donc en direct de la fête du bois au Minerois qui va se dérouler jusqu'à 18h ce dimanche. N'hésitez pas à venir y faire un tour. Voilà un endroit très sympathique avec des exposants, de nombreux exposants. Il y a également des animations. Ça va être fort sympathique, il fait beau. Donc n'hésitez pas à venir faire un petit tour. C'est à côté d'Aix-en-Othe. Et donc pour ce 10e anniversaire, on va pendant une heure vous présenter un petit peu les différents acteurs. Je sais qu'ils sont nombreux, on ne pourra pas faire tout le tour. Mais on va déjà commencer avec Olivia d'Expérience Terre. Bonjour Olivia.
2: Bonjour Barbara.
1: Alors Olivia, c'est un grand jour aujourd'hui, fête du bois. Qu'est-ce que ça représente la fête du bois ?
2: Ah bah la fête du bois, c'est déjà une super fête auquel on a tous envie de participer quand on est du territoire. C'est fêter le vivant. Donc je pense qu'en ce moment on est bien dans le thème. Donc
1: tout à fait.
2: Donc je suis présente.
1: Alors Expérience Terre, qu'est-ce que c'est ?
2: Expérience Terre, c'est des ateliers autour de la terre, hein, comme le thème l'indique. Je fais des ateliers de modelage, de tournage sur palisse. Mais aujourd'hui, exceptionnellement, pour la journée, j'expose mes pièces et en parallèle, j'anime un atelier de modelage autour d'une pièce exceptionnelle que j'ai réalisée. Pour la 10e édition, j'ai réalisé un énorme gâteau en argile que tous les enfants et adultes peuvent venir décorer.
1: Ah, tout en argile ?
2: Tout en argile.
1: Voilà. Il est énorme quand même ce gâteau.
2: Ouais, et puis il fait un bon 50 kilos, donc il est bien gros.
1: Combien de temps pour le réaliser ?
2: On va dire une petite journée.
1: J'imagine, oui. Ça représente pas mal d'argile, tout ça.
2: Ouais, voilà. Alors, il y a même cinquantaine de kilos.
1: De kilos. Il y a des fleurs qui ont été positionnées dessus. Et puis, bien sûr, le 10.
2: On a dessiné un 10. On a effectivement positionné quelques petites fleurs pour mettre un peu de couleur. Parce que quand même, la forêt, c'est pas que du vert. C'est aussi des fleurs et un peu de couleur. Et après, pour faire l'effet gâteau, on est allé mettre une petite chantilly en haut du gâteau et comme une petite coulure de nappage de chocolat si on aime le chocolat ou autre
1: framboise on laisse parler son imagination.
2: C'est ça.
1: Vous l'avez réalisé toute seule ?
2: J'ai réalisé toute seule mais avec l'aide de mes enfants et de mon mari.
1: Ah bah oui, c'est bien.
2: C'est tout plus sympa de faire en famille.
1: Alors vous allez faire tout au long de la journée aussi des ateliers pour enfants.
2: Voilà. Donc toute personne qui veut se tester au modelage peut venir, petits et grands, et je les accueillerai avec grand plaisir.
1: Ouais. Et on peut voir aussi sur le stand, parce que vous avez un stand, vous présentez toute votre confection. Mmh. Qu'est-ce qu'on y trouve ?
2: Alors j'y expose donc mes pièces en céramique que j'ai réalisées qui sont tournées. Et également un buste un buste que j'ai en modelage. Et j'ai aussi amené la petite sœur de la pomme qui a été exposée sur la borne du comité de jumelage derrière l'office de tourisme qui a été inaugurée au mois de mai. Voilà. J'avais fait une deuxième pomme en me disant au cas où il y ait un problème. Et là, je l'ai ramenée pour faire un peu le lien avec le territoire.
1: Oui, alors on a pu entendre des applaudissements parce qu'on est bien sûr en direct du Minerois à côté d'Aix en Othe et c'est l'inauguration qui se déroule, qui a pris un petit peu de retard, qui devait avoir lieu à 11h30. Mais voilà, donc les aléas du direct. Donc vous pouvez aussi entendre, on a des musiciens. Voilà, il y a beaucoup de choses qui vont se faire tout au long de cette journée. Et alors la pomme dont vous parliez, c'est donc une commande, c'est ça, du comité de jumelage d'Aix-en-Othe ?
2: Exactement. En fait, l'année dernière, j'ai réalisé une exposition au sein de l'office de tourisme. Et le comité de jumelage était présent et m'a proposé d'exposer en Italie en septembre dernier. Et à la suite du retour de l'exposition en Italie à Bagnacavallo, en fait, et ben, et j'ai aussi adhéré au comité de gymnase parce que je trouve l'initiative très bonne. Et ils m'ont proposé donc de m'ont commandé une pièce exceptionnelle pour fêter la commémoration des 30 ans du comité de jumelage, du jumelage avec Neresheim, une ville en Allemagne.
3: Oui, parce que vous habitez à Aix-en-Othe.
2: J'habite. Alors, je fais partie de la commune d'Aix-Vimore-Palisse, voilà. Mais j'ai mon atelier et j'habite à Palisse.
3: Donc, les 30 ans de jumelage avec ce comité.
2: Neresheim,
3: et puis l'Italie aussi.
2: Et l'Italie, Bagnacavallo, qui est une super ville où j'ai eu la chance d'aller voir, découvrir.
3: Les ateliers, qu'est-ce qu'ils vont faire aujourd'hui les enfants ?
2: Aujourd'hui, on est sur le thème du bois, donc là ça va être tout ce qui va être autour de la forêt. Hein. Ça va être des feuilles, des fleurs, des petits animaux, les oiseaux, les papillons... coccinelles et lézards, on a déjà eu un lézard là depuis ce matin, peut-être des champignons aussi. Voilà, en gros, chacun est libre de réaliser la pièce qu'il a envie et qui lui fait plaisir et qui lui fait penser à la forêt.
3: Eh bien, super. Eh bien, on va faire une petite pause musicale. On se retrouve juste après avec nos prochains invités parce que, comme forcément, tout a pris un peu de retard avec le retard du lancement de l'inauguration. Eh bien, on va retrouver d'autres invités juste après. Bonne continuation, bonne journée. Et puis,
2: merci.
3: N'hésitez pas à aller retrouver Olivia sur Expérience Terre si vous venez au Minerois. C'est jusqu'à 18h, c'est ça. Et l'entrée est gratuite. Donc n'hésitez pas à venir passer un bon moment à la campagne.

0: Bonjour, eh bien nous sommes toujours en direct du Minerois, la fête du bois qui a lieu jusqu'à 18h aujourd'hui pour le 10e anniversaire de cet événement. On remercie également notre partenaire Orange sans qui nous ne pourrions faire ce direct. Et je suis en compagnie, eh bien cette fois-ci, d'Antoine Janot qui est sculpteur et qui est en résidence au domaine du Tournefou. Bonjour Antoine.
1: Bonjour.
0: Alors, vous avez réalisé une sculpture qui va être mise sur ce, qui est sur ce site et qui va rester sur ce site, qui est l'étreinte. Racontez-nous un petit peu.
1: Alors, en fait, l'étreinte, c'est une sculpture monumentale, donc qui fait à peu près 6 mètres, totalement en bois. Et l'idée de la sculpture, c'est de représenter un arbre dont les branches sont tressées ensemble. Je pense qu'on a tous vu parfois en forêt ce genre d'arbre où on a l'impression en fait que vraiment les branches, enfin que l'arbre s'enlace. Et voilà, j'ai voulu pousser le concept un peu plus loin. Et l'idée avant tout, c'est vraiment de créer l'illusion d'un vrai arbre et que les gens sont un peu émerveillés à se demander mais comment c'est possible quelque chose comme ça quoi.
0: Alors comment c'est possible de réaliser justement cette sculpture ?
1: Eh ben c'est long, ça fait un mois que je suis là. En fait, ce que j'ai fait, c'est que donc au départ, tout est faux.
0: Okay.
1: C'est-à-dire que j'ai pris des bouts de bois que j'ai assemblés ensemble, un peu comme une tresse, vraiment. Après, j'ai surépaissi avec des bouts d'écorce et des bouts d'écorce mortes. Et en fait, à la fin, j'ai vraiment tout recouvert d'écorce plus fine pour retrouver les courbes. Et c'est un peu comme un travail de tapissier, en fait. Faut avancer centimètre par centimètre, quoi.
0: D'accord.
1: Et j'ai recouvert de mousse aussi, voilà, pour donner vraiment cette illusion de réel, de forêt. Voilà, donc ça m'a pris un mois, c'était très long, mais je suis très content du résultat.
0: Donc ça, c'est une commande, c'est en fait un partenariat avec le Tournefou et l'ACA, donc Animation
1: ouais.
0: Culture d'Aix-en-Othe, qui fait ça depuis 3 ans, je crois, déjà, enfin 6 ans.
1: Ça fait 6 ans, parce que du coup, là, c'est la 3e œuvre. En fait, ce qu'ils aimeraient, c'est que petit à petit, là, le parc de Minerois, qu'il y ait de plus en plus de sculptures comme ça de Landart en rapport avec le bois. Et donc tous les 2 ans maintenant, il y a un nouvel artiste qui est invité à faire une sculpture. Et en fait, ils sont en partenariat avec le domaine du Tournefou qui, eux, nous accompagnent. C'est une résidence d'artistes aussi qui loge et qui nourrit les artistes, ce qui est important. Voilà, donc c'est des super conditions. Et puis je pense qu'ils ont envie de continuer encore un petit bout de temps. En tout cas, pour moi, c'était vraiment un honneur là, d'être là pour la 10e édition.
0: Vous êtes uniquement sculpteur sur bois ou vous sculptez sur d'autres matériaux ?
1: Pas du tout. En fait, ça dépend des projets. Là, en ce moment, j'ai un peu une fixette sur le bois. Mais je fais aussi du miroir, de la mosaïque de miroir, enfin des choses, des fontaines. Je travaille, en fait, ça dépend un peu de là où les projets m'emmènent, quoi. Et là, le bois, c'est vrai que je travaille ça depuis maintenant quelques années parce que je trouve ça assez... déjà très intéressant à travailler et aussi vraiment créer l'idée, c'est vraiment de créer quelque chose de surnaturel à partir du naturel et que les gens vraiment soient un peu confus à se demander mais est-ce que c'est vrai, comment c'est possible, en fait d'aller créer une sorte d'impossibilité quoi.
0: Et là vous êtes arrivé donc il y a un mois, vous restez, vous repartez bientôt ou comment?
1: Je repars demain.
0: Vous repartez déjà demain?
1: Voilà, je repars demain, je suis pas très loin, je suis épuisé. Et donc là c'était un mois de résidence qui n'a pas forcément été facile parce qu'il y avait pas mal de canicules aussi pendant ce mois-là.
0: Oui, j'imagine. Ouais.
1: Et ce qui était aussi un peu compliqué parce que du coup les arbres étaient, l'écorce était vraiment difficile
0: à travailler
1: parce qu'elle était très sèche. Parce que voyez, moi il faut que j'humidifie les écorces pour les rendre plus souples. Oui, donc ça fait un mois et normalement je repars demain matin.
0: D'autres projets ?
1: Pour l'instant, non, là je me repose parce que j'ai travaillé tout l'été, enfin même le printemps, parce que du coup, moi je fais beaucoup de. Dans les sculptures de Landart, en fait, on est souvent appelé par des municipalités ou des associations pendant la période de avril à octobre, on va dire. Souvent, c'est pour mettre en valeur le patrimoine ou mettre en valeur le paysage, et souvent pour des sculptures aussi qui sont éphémères. Voilà pour la saison estivale et donc du coup là moi c'était ma grosse saison donc là je prends un peu de vacances.
0: C'est bien aussi.
1: Oui.
0: Et alors donc cette sculpture elle va rester ici ?
1: Elle va rester tant qu'elle vivra.
0: Tant qu'elle vivra.
1: Ouais. Les 2 autres sculptures qui sont là sont encore en très bon état donc j'espère qu'elle va tenir longtemps et aussi que les habitants vont bien l'aimer mais je crois qu'ils l'aiment bien.
0: Bon, bah, c'est chouette. Merci beaucoup. Et puis, bonne continuation en tout cas.
1: Merci beaucoup.
0: Bonne journée. Eh bien, on va faire une petite pause musicale. On se retrouve juste après avec un nouvel invité.

0: Eh bien, nous sommes toujours en direct de la Fête du Bois au Minerois pour fêter les 10 ans de cette édition. C'est-à-dire que ça a commencé il y a 20 ans, mais on en parlera un petit peu plus tard avec eh bien, son président tout à l'heure. Et là, pour l'instant, eh bien, nous sommes avec Florent Gauroy de la scierie Philippe Tarteret, en charge de l'exploitation forestière. Bonjour, bonjour Florent.
1: Bonjour.
0: Alors, racontez-nous un petit peu votre présence ici et vous, votre métier.
1: Alors, mon métier, j'ai en charge l'approvisionnement de la scierie Philippe Tarteret qui est basée à Estissac. Donc, c'est tous les achats bois, l'organisation des exploitations pour l'approvisionnement de la scierie. Et votre deuxième question, donc notre présence ici, depuis le départ de cette fête, donc il y a 20 ans maintenant, on nous avait demandé si nous souhaitions participer. Et bien évidemment, nous sommes un acteur de la région et nous avons toujours eu à cœur de participer à chaque édition de cette belle fête du bois.
0: Alors qu'est-ce que vous présentez justement sur cette fête du bois ?
1: Alors on présente un petit peu toute notre production et tous nos différents métiers, on va dire, puisque c'est l'estimation, c'est l'exploitation forestière, c'est ensuite les métiers de la scierie, donc le sciage avec les différents produits, donc du plot, de la charpente, des avivés. Nous avons également une parqueterie pour la fabrication de parquets différents et variés. Et nous avons depuis 2 ans donc une petite unité de menuiserie pour la fabrication d'objets meublants, d'objets décoratifs, avec des bois qui auraient été sans doute détruits ou passés dans le chauffage s'ils n'avaient pas été réemployés sur cet atelier.
0: Oui, je me souviens, il y a 2 ans, vous faisiez quelques essais d'époxy d'ailleurs.
1: Voilà, tout à fait. Donc les essais sont en phase de transformation. Okay. Aujourd'hui, on travaille l'époxy, effectivement, et on travaille d'autres choses comme des marches d'escalier, des plateaux de table, des choses diverses et variées.
0: C'est important pour vous, justement, d'être là à cette fête du bois et puis de représenter la filière ?
1: Bien sûr, oui. On a l'habitude de travailler en forêt, toujours un petit peu isolé, mais finalement, c'est un des graves problèmes de notre métier, parce qu'il faut absolument faire connaître la forêt, les métiers de la forêt et les produits qui en sortent. C'est indispensable.
0: Combien vous êtes au sein de la scierie aujourd'hui ?
1: La scierie Tarteret, c'est aujourd'hui 43 personnes, 43 salariés.
0: 43 salariés, donc avec beaucoup de métiers très différents.
1: Tout à fait, oui. Il y a des gens qui font du sciage, des gens qui font du tri, des gens qui font du débit, des gens qui font de l'entretien, de la mécanique, de la maintenance, des gens qui sont à l'administratif, en comptabilité, secrétariat, enfin tous les métiers de l'administratif.
0: Oui. Et vous avez combien de personnes avec vous pour travailler ?
1: Au service forestier, nous sommes 3 personnes.
0: 3 personnes. Et les autres, donc, ont quel métier ?
1: Alors les autres, c'est des gens qui sont sur la scierie, sur l'atelier de sciage, sur la partie administrative, sur la partie commerciale, sur les métiers des séchoirs, sur les métiers des préparations de commandes. Voilà pour l'ensemble un petit peu des différents métiers.
0: Combien de tonnes de bois à l'année ?
1: Alors, on parle plus, puisque nous travaillons principalement du chêne, on parle plus de mètres cubes. Pour la scierie, il nous faut aujourd'hui 17 000 mètres cubes de grumes de chêne par an.
0: Ah oui, en effet. Voilà. Donc c'est quand même...
1: Et que nous allons chercher localement, on ne dépasse pas un rayon de 130 km là autour d'Estissac.
0: Tout est local.
1: Tout est local.
0: Ben, merci beaucoup pour toutes ces explications et puis bonne fête du bois.
1: Merci à vous.
0: Merci. Et puis on va continuer par la suite avec le président de l'ACA. Donc l'ACA, c'est Animation Culture d'Aix-en-Othe, qui est donc le... il va arriver d'ici peu. Et c'est l'ACA, c'est l'organisateur, l'association organisatrice de cette fête du bois qui a lieu, donc je vous le rappelle, depuis 20 ans et tous les 10 ans. Et là aujourd'hui, tous les 2 ans, elle fête son 10e anniversaire, c'est pour ça que je m'emmène un petit peu les pinceaux. Ça fait beaucoup de chiffres à retenir. On l'attend, il devrait arriver d'ici peu. Et on va... Ah ben le voilà, il arrive. Eh bien, on accueille donc Jérôme Broquet, le président de l'ACA, on le rappelle, Animation Culture d'Aix-en-Othe. Bonjour Jérôme.
2: Bonjour.
0: Alors, ça fait 20 ans que la fête du bois existe.
2: Exactement.
0: C'est la 10e édition.
2: Exactement.
0: Donc, une fête anniversaire.
2: Une fête anniversaire, 20 ans, c'est beau déjà, 20 ans. Édition tous les 2 ans, c'est la raison pour laquelle 10e édition est 20 ans. Et on est ravis parce que ça se passe super bien depuis ce matin. On m'annonce déjà près de 1000 personnes sur le site, donc on est super contents. Franchement, ça fait très plaisir.
0: Ah oui, là, déjà, une heure après l'ouverture, il y avait déjà plus de 400 personnes.
2: On a fait quasiment 500 personnes dans l'heure d'ouverture, donc... on compte pas jusqu'à présent, on n'avait jamais compté, on donnait seulement une estimation. Là on voit qu'il y a énormément de monde par rapport à d'habitude, donc je pense qu'on est sur une édition record, mais édition anniversaire, donc du coup ça va ensemble.
0: Alors qu'est-ce qu'on y trouve dans cette édition anniversaire?
2: On y trouve beaucoup de choses, on a plus de 50 exposants là aujourd'hui sur le site, des petites associations, des petits producteurs, des grosses entreprises, tous réunis au même endroit, ils vivent tous du bois. Ils ont ce point-là en commun. Et puis des artistes aussi qu'on fait venir pour agrémenter un petit peu tout ça. Et donc pour l'instant, tout se passe bien, c'est génial.
0: Oui, on a eu justement un des artistes qui a fait une des sculptures qui va rester sur le site.
2: Tout à fait.
0: Ça, c'est vraiment une commande de l'ACA.
2: Alors, on parle d'Antoine Jeannot, c'est ça?
0: Oui, tout à fait.
2: Exactement. Donc ça, c'est un partenariat qu'on fait avec une association de la commune aussi, le Tournefou. Et donc, à chaque édition de la Fête du Bois, eux, ils accueillent en résidence un artiste qui fait une œuvre monumentale de Land Art sur le site et qui reste après ici, parce que c'est un site sur lequel il y a beaucoup de promeneurs tout au long de l'année. Et ils en profitent pour venir admirer les œuvres qui sont faites au fur et à mesure du temps.
0: Et puis on peut préciser aussi que tout au long de la journée, il va y avoir des animations.
2: C'est ça, exactement. On fait venir des artistes, donc on a les Mandadors, donc c'est un groupe du Sud, un duo des chassiers, déguisés, habillés, on va dire, en créatures de la forêt, qui jouent de la musique, qui déambulent sur le site. C'est assez poétique, on va dire. Tout en douceur, et puis ensuite on a la compagnie Bleu Nuage qui est en temps normal qui propose un spectacle qui s'appelle le Cirque Alchimique à Guédelon et qui vient aujourd'hui nous en proposer ici 2 représentations, et puis on terminera la journée avec un petit peu plus d'énergie avec les Amazones, un groupe de percussion donc de Lyon qui avait déjà eu l'occasion de venir jouer ici sur le site il y a quelques années et qui sont ravis de revenir. Elles avaient adoré l'endroit. Donc à ce rôle-là en fin de journée sur les coups de 17h.
0: Donc belles animations tout au long.
2: Belles animations.
0: Ça finit à 18h.
2: On finit officiellement à 18h. Par habitude, je sais qu'on va prolonger un petit peu. D'autant plus qu'il fait très beau aujourd'hui, donc je pense que la journée n'est pas finie. Oui.
0: Un petit mot pour les auditeurs, pour leur dire venez, profitez de cette journée.
2: Eh bien oui, je peux que les encourager à venir. Il fait beau. On a, donc je le disais déjà, énormément de monde, beaucoup de démonstrations, beaucoup d'artisans qui proposent tout un tas de choses variées. Donc,
0: combien d'exposants en tout?
2: Une cinquantaine aujourd'hui.
0: Une cinquantaine, oui. Oui, puis on peut rappeler qu'il y a les filières. Hein.
2: Voilà,
0: vous pouvez venir découvrir l'ébénisterie qui se fait au lycée de Romilly. Vous pouvez venir découvrir aussi le lycée de Crosny qui est présent.
2: Qui vient présenter ses formations. Donc voilà. Si vous avez un petit moment aujourd'hui, venez au Minerois. La forêt d'Aude, c'est très joli. Il y a une bonne ambiance. Il y a énormément de monde. Il y a à boire, il y a à manger. Et beaucoup d'artistes qui vont proposer de très beaux spectacles.
0: Et puis, vous pouvez venir en famille parce qu'il y a aussi pour les enfants et des sculptures à la tronçonneuse. Des démonstrations un peu partout.
2: Des fabricants de jouets en bois, des démonstrations, il y a de tout.
0: Des jeux en bois aussi.
2: Exactement.
0: Merci beaucoup Jérôme. Et puis on va faire une petite pause musicale. On va se retrouver juste après avec notre prochaine invitée.
2: Merci à vous. 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

0: Eh bien, on continue cette émission en direct de la Fête du Bois au Minerois, Aix-en-Othe. Et nous sommes en présence d'Éric Presta, le directeur du lycée de Crosny. Alors, le lycée de Crosny, racontez-nous un petit peu. Bonjour, Éric.
1: Bonjour. Donc, le lycée, le site forestier de Crosny comprend un lycée forestier avec à peu près 130 élèves, mais il comprend aussi une unité de formation par apprentissage et puis une unité de formation pour la formation continue pour des jeunes ou des moins jeunes qui veulent se reconvertir dans les métiers de la forêt et du bois. Donc nous, on propose des formations en formation initiale scolaire du CAP en passant par le bac pro et le BTS, tout en forêt. Okay. Les CAP étant destinés beaucoup plus à des jeunes qui veulent devenir bûcherons ou bûcherons-sylviculteurs. Le bac pro, lui, c'est pour devenir ouvrier sylvicole ou lancer une entreprise de travaux forestiers. Et puis le BTS, c'est vraiment pour de la gestion forestière. L'objectif étant de devenir technicien forestier, apporter des conseils aux propriétaires forestiers, que ce soit dans le cadre de l'ONF ou alors de propriétaires privés. Et puis à côté de ça, on propose ce BTS aussi par apprentissage. Et puis on propose aussi des formations beaucoup plus courtes, plus particulières, qui répondent à des besoins des professionnels. Donc on propose un brevet professionnel agricole bûcheron. Donc là on est sur un public de personnes qui veulent se reconvertir. Faut savoir quand même que l'emploi en forêt est vraiment en tension. Donc on aura zéro problème d'insertion professionnelle, j'insiste là-dessus, parce que là on est sur une formation, le BPA, qui lui va durer 8 mois. Qui se fait en général par apprentissage ou en formation continue et puis qui répond aux exigences locales de terrain. La difficulté qu'on a avec cette formation, c'est de pouvoir recruter des gens parce que on a souvent des difficultés de mobilité de la part des gens qui cherchent un emploi. Donc voilà, cette année, ce qu'on a choisi de faire, c'est on propose pour arriver au lycée forestier de Crosny qui est situé au Lorgemeur-Gueron, juste à côté de Chaours. Donc on a une navette qui part de la gare de Troyes le lundi matin. On propose l'internat et puis qui repart le vendredi soir. Et puis cette année, on a mis en place une autre navette qui, elle, va de la gare de Tonnerre pour revenir à Crosny le lundi matin et le vendredi soir. Voilà, donc une petite unité de formation. C'est un petit peu la petite maison dans la prairie, mais je vous invite à venir le visiter au moment de nos journées portes ouvertes. La prochaine aura lieu le 30 janvier. Et puis on va participer pour la deuxième édition au dimanche à la campagne au mois d'avril prochain.
0: Voilà. Oui, alors on peut quand même souligner qu'il y a du boulot dans cette filière.
1: Alors, à tous les étages, j'insiste. Mmh. C'est-à-dire que ça, nous, on forme le métier de la forêt et du bois. Donc, en forêt, on en manque clairement de personnel. Hein, que ce soit. Quand on parle des métiers de la forêt, on parle principalement du bûcheron. Mais il y a tous les autres métiers. Sylviculteur, c'est quelqu'un qui entretient, qui assure les travaux d'amélioration des peuplements pour qu'ils puissent grandir dans de bonnes conditions. On connaît tous le scénario de l'été avec des incendies multiples et variés. Le rôle du forestier, il est bien plus large que le bûcheron. Le bûcheron, lui, il arrive à un stade de l'épanouissement du peuplement forestier où il doit intervenir soit pour des raisons sanitaires parce qu'à un moment donné la parcelle a reçu une problématique sanitaire, soit parce que on est sur des coupes dites d'amélioration, c'est-à-dire que on a planté du chêne ou en tout cas il y a du chêne trop en nombre, donc on va sélectionner les meilleurs sujets, soit pour des récoltes de bois mûr, c'est-à-dire que là on est en fin de cycle, et préparer la régénération ou la plantation. Donc en fait, c'est bien plus large que la caricature du bûcheron avec la barbe de 50 cm et la chemise à carreaux, c'est terminé. J'insiste là-dessus, les conditions matérielles, les conditions de travail ont nettement avancé. Bon, c'est des bricoles, mais avant, on déposait sa voiture au bout de la parcelle et puis on se mettait la tronçonneuse sur le dos ou la débroussailleuse. Et là, aujourd'hui, on a quand même des moyens techniques. Nous, par exemple, à Crosny, on vient d'investir dans un équipement électrique qui nous permet d'aller directement au pied de l'arbre. On aménage des camionnettes pour pouvoir se restaurer dans de bonnes conditions. On s'adapte aux températures extérieures pour travailler dans de bonnes conditions. Enfin voilà, il y a une vraie souplesse. C'est aussi, j'insiste, c'est un métier qui est largement rémunérateur lorsque on fait un travail de qualité. Mm-hmm. Même jour où il y a une pénurie de main-d'œuvre, évidemment, les prestataires, eux, vont être obligés à un moment donné d'augmenter un petit peu les salaires. Alors c'est une combinaison salaire et avantages sociaux.
0: Bien sûr.
1: Voilà.
0: Donc c'est l'occasion de venir en savoir plus sur la filière aujourd'hui.
1: Alors évidemment, rejoignez-nous auprès du stand. On a aujourd'hui, cette année, choisi de faire un stand sur la Fête du Bois qui est certainement un peu moins d'envergure que les autres années, parce que les autres années, on amenait du matériel, etc. Là, pour des raisons logistiques, on a réduit un petit peu la voilure, mais aussi pour gagner en efficacité, pour informer les gens, prendre plus de temps pour informer les gens des métiers de la forêt et du bois. Et puis, on a aussi la chance d'avoir un club de bûcheronnage sportif et bûcheronnage de précision. C'est assez spectaculaire, donc voilà, n'hésitez pas à venir nous voir. Et puis, bien évidemment, Crony ouvre ses portes de manière régulière. On est toujours évidemment joignable, soit par téléphone, par mail. Et puis, on vous invite à nous suivre sur nos réseaux sociaux qu'on alimente et qu'on a modernisé ces derniers temps, justement pour être plus visible à l'extérieur. Parce que la problématique du métier du forestier, c'est que c'est pas forcément un grand communicant.
0: Oui.
1: Et on peut vite être sous cloche.
0: C'est pas son métier.
1: Voilà, et donc on essaye de favoriser cette communication.
0: Ok, bah super, merci beaucoup. Et puis donc n'hésitez pas à nous retrouver au Minerois pour cette fête du bois. On le rappelle, c'est le 10e anniversaire. Bonne journée. Et nous, on continue avec le président et fondateur des Arbres Remarquables de l'Aube. Merci, au revoir. Eh bien, on va accueillir donc Joël Gilbert, qui est le président et fondateur des Arbres Remarquables de l'Aube. Il va nous en dire un petit peu plus pour cette émission. On fait juste une courte pause musicale, le temps qu'il arrive à notre stand.

0: Et bien toujours en direct de la fête du bois au Minerois, à Aix en Haute, nous sommes avec Joël Gilbert, le président et fondateur des Arbres Remarquables de l'Aube. Bonjour Joël.
1: Bonjour.
0: Alors racontez-nous un petit peu, quelle est cette association ?
1: Ah, c'est une association que j'ai créée il y a un peu plus de 3 ans maintenant, c'était en novembre 2022. Préalablement, je suis devenu correspondant de l'association nationale Arbres. Donc arbre qui veut dire association et ainsi de suite, et qui labellise entre autres les plus beaux arbres de France. Et en tant que correspondant pour le département, je me suis demandé où étaient les plus beaux arbres et j'ai décidé de créer un inventaire participatif au départ.
0: Donc comment ça se passe ?
1: Un inventaire participatif, c'est tout simple, c'est-à-dire qu'à partir du moment où il y a un arbre que vous jugez remarquable à vos yeux, hein, remarquable pour son âge, pour sa circonférence, pour son aspect, il y a beaucoup de critères qui sont comme ça. Donc, à ce moment-là, vous nous le signalez. Ça peut être signalé par notre site internet, c'est ajouter un arbre. Ça peut être par un mail, ça peut être par téléphone, ça peut être en nous voyant, comme aujourd'hui, sur le stand de la fête du bois.
0: Et donc, on vous appelle et on vous dit, tiens, voilà. Et après, ce que vous dites aux gens, oui, c'est peut-être remarquable pour vous, mais pas forcément dans la classification qu'on devrait en faire.
1: Ouais, c'est-à-dire que oui, il peut être remarquable parce que vous l'avez planté pour votre enfant,
0: oui,
1: il a 15 ans,
0: ça.
1: Il n'est pas remarquable à nos yeux, donc on va vous dire, gardez-le, c'est-à-dire parce que ça va être précieux à vos yeux, donc gardez-le et dans quel temps il sera remarquable pour nous, quoi. En quelques temps, c'est quelques décennies quand même, hein, c'est pas tout de suite, mais.
0: Combien d'arbres répertoriés pour l'instant ?
1: On a près de 400 et quelques, plus de 400 d'arbres inventoriés sur notre cartographie qu'on voit sur internet d'ailleurs.
0: D'accord, donc on peut aller sur votre site et.
1: Voir les arbres à côté de chez vous, puis vous dire, bah, tiens, c'est un bel objectif de balade. Alors non seulement vous pouvez faire ça, mais également à partir du moment où vous le connaissez, vous devenez un petit peu une sentinelle pour nous. C'est-à-dire que nous, on ne peut pas voir les arbres, les 400 et quelques, ça grandit tous les jours. Par contre, vous les voyez. Vous les voyez soit avec les périodes de cet été qu'on peut voir, canicule, sécheresse et ainsi de suite, les très fortes chaleurs, les voir dépérir. Et dans ce cas-là, vous nous le dites, vous nous signalez. Nous, on va les voir et puis on regarde l'état. Et puis, ça nous permet de voir comment se comportent les arbres également par rapport à ce qui se passe au niveau climatique.
0: Cette fête du bois, pour vous, elle est importante, du coup, forcément.
1: Ouais, très, très, très importante. Donc, on en fait beaucoup des fêtes, des événements comme celui-ci. Alors, celle-ci, par rapport au bois, est très très importante. On est vraiment dans notre milieu. Ce que je peux regretter simplement, c'est que tous les gens qui ne se sentent pas concernés par le bois devraient venir. C'est-à-dire qu'on a besoin de convaincre également beaucoup, beaucoup de gens. Et j'incite les gens à se déplacer dans ce genre de fête.
0: Oui, parce que là, il y a quand même en plus beaucoup de choses à voir. On peut venir en famille. C'est l'occasion de découvrir des filières différentes, des métiers différents et puis plein d'exposants, d'artisans.
1: Oui, tout à fait. Donc, pour toute la filière du bois qui est très importante, parce que bien qu'on protège les arbres, on n'est pas du tout contre l'exploitation. Il y a des gens qui font des sculptures énormes ou des gens qui font des parquets. Ou j'étais sur un stand une école, l'école d'Hydro, par exemple, qui font des choses magnifiques.
0: La marqueterie magnifique. Ah, bah. Ouais. C'est un très joli bureau. Mais merci beaucoup. Et puis, bonne fête du bois.
1: Merci beaucoup, merci beaucoup.
0: Et bien, on va continuer avec une autre association cette fois-ci. C'est l'association des archers OT1 avec Julien Gavotte, le président, qui vient nous retrouver. Bonjour Julien.
2: Bonjour.
0: Alors, les archers OT1, racontez-nous un petit peu depuis quand elle existe, cette association.
2: Les archers OT1, c'est une association qui a environ maintenant 20 ans, un peu plus de 20 ans, non, même presque 30 ans, ça doit être de 97. Notre bureau, lui, il a 2 ans, parce qu'on a récupéré l'association il y a 2 ans. On essaye de se développer un petit peu, de rééquiper un petit peu, parce que le tir à l'arc, c'est un peu compliqué. Donc on fait ce qu'on peut. On a des gens qui viennent nous voir quand même, qui viennent tirer, des passionnés, des moins passionnés.
0: Combien d'adhérents vous avez ?
2: Cette année, on est monté jusqu'à 29,
0: okay.
2: Ce qui est un petit record depuis 5 ou 6 ans déjà, puisque le club a failli fermer quand même. Il y a un moment où il n'y avait plus que 3 ou 4 personnes.
0: Ah oui, donc là, on essaye de redonner un nouvel élan.
2: On essaye de redonner un nouvel élan, on essaye d'avoir autant de tireurs... on a des tireurs de loisirs qui veulent juste venir tirer un peu à l'arc. Et puis on a quelques compétiteurs avec nous qui s'en vont faire un peu, je vais pas dire le tour de la France parce qu'on va pas si loin, mais on va quand même en Seine-et-Marne, jusque dans la région parisienne. Moi-même je suis champion départemental, on a d'autres champions départementales, on a des champions de France.
0: Ah oui, donc il y a quand même...
2: On est relativement efficace et on emmène Aix-en-Haute
0: un petit
2: là
0: peu partout,
2: où il faut. Voilà, on se repose pas et bah, on aime bien tirer et on aime bien se déplacer.
0: Qu'est-ce qu'elle représente cette fête du bois pour vous aujourd'hui ?
2: C'est une occasion de se faire un petit peu voir. On nous a demandé de venir en fait pour gérer le lancer de hache à côté.
0: Oui, alors
2: c'est pas notre domaine.
0: On va en parler. Le lancer de hache, on peut faire du tir à l'arc aujourd'hui et du lancer de hache.
2: C'est ça, oui. Vous avez vu. Alors les adultes pourront faire du lancer de hache, pas les enfants.
0: Et c'est une commande de l'ACA.
2: C'est une demande. C'est une demande de l'ACA qui n'avait pas assez de bras et qui, entre guillemets, parce qu'ils auraient su gérer en fait, mais qui n'avaient pas l'habitude de gérer ce type de stand. Ouais. Nous, on a l'habitude, c'est notre domaine. La surveillance, la gestion des tireurs, faire attention à ce qu'on fasse pas n'importe quoi. Mmh. Donc on en a profité. C'est une occasion de se faire voir. Ce genre de manifestation, c'est aussi pour nous une occasion parce qu'on fait payer les volets, entre guillemets, pas très cher. Mais c'est l'occasion pour nous de renflouer un peu nos caisses et d'acheter du matériel pour nos tireurs. Mmh. Savoir que le tir à l'arc, ça coûte quand même assez cher au final.
0: Oui.
2: C'est pas simple de s'équiper, c'est pas simple pour les clubs, tous les clubs, même les gros clubs. Donc c'est une occasion. On demande 1 € aux gens de participer, pour participer.
0: C'est raisonnable.
2: Et ils s'amusent. Ils ont l'occasion de faire un petit concours, de repartir avec quelque chose s'ils l'emportent. Je pense que c'est sympathique.
0: Eh bien, merci beaucoup. Alors, on va dire aux auditeurs de venir vous voir.
2: Ah oui, venez nous voir.
0: Et puis profiter justement de cette belle journée. Exactement. Pour aller tirer à l'arc, découvrir des exposants, des filières, la filière du bois, les différentes filières, les métiers. Et merci beaucoup.
2: Merci à vous.
0: À vous. Et puis Julien, et nous on va rendre l'antenne. On se retrouve demain pour d'autres aventures sur Thème Radio. Et on vous dit que le rendez-vous est plutôt sympathique ici à la fête du bois. Donc n'hésitez pas à venir jusqu'à 18h au Minerois, donc à Aix-Villemort-Palis, on me souffle dans l'oreillette. Très bonne journée à toutes et tous, très bon dimanche. On vous souhaite une bonne fin de week-end.
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Bonjour à toutes, bonjour à tous, en direct du stade de l'eau pour cette troisième journée de championnat pour un match qui va opposer l'Estac au RC Strasbourg. Vous êtes bien sur Thème Radio et Thème Radio est de retour au stade de l'eau, mais de retour depuis la tribune de presse pour vous commenter en direct et en intégralité le match 3 Strasbourg. En direct et en intégralité, à peu près, mais pas tout à fait, parce que c'est sous forme de magazine qu'on va vous présenter ce match, c'est-à-dire qu'on va vous commenter, je vais avoir le plaisir de vous commenter la rencontre, tous les temps forts, la plupart des actions, bien entendu, mais aussi on va mêler un petit peu de culture à cette retransmission footballistique avec quelques chansons qui émailleront un petit peu chaque moment du match. Bien entendu, priorité sera donnée au direct en cas de but, en cas d'occasion importante, en cas de penalty, en cas de carton rouge. On revient tout de suite au direct, on interrompt la musique. Voilà, c'est une façon un peu différente d'écouter les matchs de foot que nous vous proposons cette saison sur Thème Radio pour quelques rencontres, voilà, sous forme magazine, foot, chansons. On va prendre du plaisir et puis on va essayer aussi que les chansons aient un petit rapport, parfois, pas toutes bien sûr, mais de temps en temps, que ces chansons aient un petit rapport à la rencontre. Et il est fort à parier qu'aujourd'hui, pour cette rencontre entre Troyes et Strasbourg, et ben, on parle de chanteurs troyens, de chanteuses troyennes, et de chanteuses et de chanteurs alsaciens, strasbourgeois. Bien entendu, c'est ça qui va rythmer un petit peu cette émission et ce magazine, voilà, dans un match qui promet, hein, qui est, on va dire, un petit peu surprenant, mais positivement pour les Troyens. 4 points en 2 matchs, c'est plutôt un bon bilan. Et voilà, mais qui va bien entendu falloir confirmer. D'autant plus que c'est une équipe sur laquelle on a eu un peu peur, on s'est dit les renforts se font attendre, est-ce qu'il va y en avoir finalement. Le mercato se termine, il n'est pas pléthorique, mais on peut dire qu'il est intelligent, avec 6 recrutements, 6 joueurs, bon, plutôt des potentiels offensifs, c'est vrai, excepté Derman Karim qui va jouer dès aujourd'hui. Qui sera titulaire aujourd'hui. Sinon, ce sont plutôt des renforts offensifs, avec notamment 2 avant-centres qui sont arrivés très très récemment et qui sont sur le banc tous les deux, Jérémy Ledouaron et Timothée Nkada, tous les deux sont sur le banc. Et puis voilà, c'est une strasbourgeoise. Deux premiers matchs contrastés, avec une défaite 4-0 pour la première journée à Strasbourg. Ça aurait pu faire un peu peur, mais Strasbourg s'est vite remis en selle avec une victoire 2-1 face à Lens. Et cette équipe strasbourgeoise qui est impressionnante, qui est l'équipe qui a eu, à l'inverse donc de 3, c'est complètement l'opposé, le plus gros mercato de la saison, avec 17 renforts, rien que ça. Beaucoup de ventes aussi, hein, 22 départs je crois, et 17 arrivés. C'est clairement une équipe en renouveau, mais comme... c'est la politique visiblement de Chelsea Group de fonctionner comme ça avec Strasbourg, de prendre des joueurs quand ils en ont besoin, d'en confier d'autres parfois, comme c'est le cas notamment du très talentueux gardien Jürgensen qui sera dans les buts aujourd'hui. Et voilà, on présentera bien entendu un petit peu les joueurs tout au long de la rencontre, tout au long du match. Je vais vous donner... tout de suite la composition des équipes et puis on va faire une première pause chanson. Alors je vous propose bien entendu de commencer par l'équipe visiteuse, hein. On est hôte et on fait honneur aux visiteurs. Pour l'équipe de Strasbourg, alors dans les buts il y aura, je l'ai dit, Philippe Jürgensen. Sur les côtés ça sera Genesis Antwi et puis Ozo, voilà, pardon, je ne retrouve pas son prénom, mais ça me reviendra pendant le match, les défauts du débutant, voilà, Ozo, mais sur la feuille de match il ne porte pas le même nom, en fait. Il s'appelle Martinez Gona, mais en fait tout le monde l'appelle Ozo. Les deux milieux défensifs devraient être Papé Diop et puis Diogo De Souza. Une ligne offensive juste derrière l'attaquant de pointe Ortega qui fait très peur, hein. Et là il faut le dire, c'est vraiment un trio en or avec Nanasi, avec Reina, Giovanni Reina, et puis avec Jessim Yassine qui a porté l'équipe de la victoire de Strasbourg face à Lens, et qui est un attaquant qu'on a connu en Ligue 2 l'an dernier et qui est en train de percer et qui va nous donner beaucoup de fil à retordre. Du coup, les Troyens, c'est une équipe à peu près classique, même s'il y a un changement par rapport au,
aux équipes qui, à l'équipe qui a démarré les deux premiers matchs. Par rapport au premier match, bien sûr, on a toujours la blessure d'Ivan Titi, hein, qui va être indisponible pendant quelques semaines. Dans les buts, ça sera Patrick Beach. Sur le côté droit, Lucas Marronnier. À gauche, Anissou Zenadji. Dans l'axe,

suite démarrer par une première chanson. Alors, je vous ai dit, on va écouter des chanteurs troyens, des chanteurs strasbourgeois. Quoi de mieux pour commencer qu'un chanteur troyen originaire d'Alsace, originaire de qui a grandi à Strasbourg, qui a fait ses premiers pas à Strasbourg, qui est maintenant bien installé dans l'Aube, même si son chant est en train de s'élargir. Il s'agit de Monsieur Hibou, qu'on retrouvera d'ailleurs sur les antennes de Thème Radio, puisqu'il est l'invité de On allume les étoiles dans 10 jours. Allez, j'en reparlerai. On écoute tout de suite une première chanson dans ce dimanche spécial foot, chanson, plaisir. Et c'est donc une chanson de Monsieur Hibou qui s'appelle Bandit, voilà, qu'on va tout de suite vous proposer d'écouter. C'est la toute dernière chanson, elle est à peine sortie. Et voilà, elle résume assez bien le spectacle de Monsieur Hibou. On écoute tout de suite.

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Nous sommes en direct au stade de l'Aube, voilà, sur cette première chanson de Bandige ensemble avec M. Hibou, chanteur troyen originaire d'Alsace. Donc évidemment il avait toute sa place dans cette programmation puisque on va commenter le match entre l'Estac et Strasbourg. Voilà, les joueurs sont rentrés sur le terrain, je vois Renaud Ripard, le renard des surfaces qui est prêt à marquer des buts, j'espère bien aujourd'hui. On espère.

mais le match va bientôt commencer. Les arbitres, c'est important, les arbitres dans un match. L'arbitre central, c'est Guillaume Paradis. Il sera assisté de Nicolas Durand et Nicolas Rodriguez, le quatrième arbitre. Pierre Gayouste, et donc je rappelle la composition troyenne avec dans les buts Patrick Beach, en arrière droit Lucas Marronnier, arrière gauche Anis Ouzenadji. La défense centrale est composée de Junior Diaz et du capitaine Adrien Monfray, l'un des doyens de cette équipe avec Renaud Répart. Voilà, au milieu de terrain, on va avoir un trio, il va falloir voir comment ça s'organise. C'est la première titularisation de d'Herman Karim. Donc à voir comment est-ce que le triangle va se mettre en place, mais vraisemblablement Derman Karim, c'est pas tout à fait comme ça qu'ils sont en train de se positionner sur le terrain. On va voir si c'est Diop qui sera à la sentinelle ou si c'est Derman Karim qui sera à la sentinelle, aux côtés donc d'Antoine Mille pour former ce triangle du milieu de terrain. Et puis sur les côtés Hugo Picard et Merwan Ifnaoui, et en pointe ça reste Renaud Ripart, même si deux avançants, deux attaquants de pointe, deux joueurs qui aiment bien jouer avant-centre viennent d'arriver au club. Ils sont sur le banc, Jérémy Leloiron, Timothée Nkadam. Nul doute qu'on les verra aujourd'hui, surtout que chacun des deux peut aussi s'excentrer. C'est le cas aussi de Renaud Ripart. Renaud Ripart, lui, il peut jouer tous les postes, voilà. Donc le protocole est en train de s'achever. La rencontre va commencer dans une minute exactement. Tout devrait être bien à l'heure. Voilà, les Strasbourgeois vont jouer en blanc. Ils vont jouer dos au cop troyen pour démarrer. Et donc ce sont donc les Troyens qui vont jouer face à leur cop. Donc ils vont essayer de marquer devant le plus gros groupe de supporters. Et voilà, donc c'est Guillaume Paradis qui est en train de poser le ballon sur le terrain. Ce sont les Troyens vraisemblablement qui vont avoir un coup d'envoi. Non, les Alsaciens qui sont regroupés entre eux là pour se dire un dernier mot d'encouragement. Voilà, donc ça risque d'être quand même Diop qui va être en sentinelle. Voilà, on n'entendait pas peut-être pas forcément ça, mais voilà. Donc les côtés strasbourgeois, donc je redis ce triangle, Anassi, Reyna, Yacine qui fait vraiment peur. Tout ça derrière Ortega. C'est une équipe assez jeune, hein. Les trois plus âgés sont ont 24 ans exactement. Philippe Jorgensen dans les buts, Nanassi et Reyna au milieu de terrain. Et voilà, c'est parti pour cette première rencontre, c'est parti pour les retransmissions sur Thème Radio des matchs de foot, et c'est parti pour les Troyens qui obtiennent déjà une première touche qui va être jouée par Lucas Marronnier qui cherche Renaud Ripart dans la surface de réparation. C'est dégagé par Doucouré, c'est redégagé en touche. Allez, c'est bien, on s'installe, voilà, on est match est parti depuis moins de 30 secondes et ben on est parti, voilà. C'est la touche de Lucas Marronnier qui va être longue qui cherche la tête de Renaud Ripart. C'est même un peu trop long, mais Karim remet ça de la tête dans la surface de réparation et c'est dégagé un peu à l'emporte-pièce par les Strasbourgeois. Et donc Adrien Monfray, attention de ne pas être devancé, s'il a été devancé par Ortega, attention à la contre-attaque, mais Junior Diaz arrive à dégager le ballon, à remettre sur Ouzenadji qui est contré. Ils sont très agressifs sur le porteur de balle, les Strasbourgeois. Attention, c'est assez dangereux ça, avec Diogo qui a récupéré le ballon mais qui est perdu. Mauvaise passe, et c'est Renaud Ripart qui perd à son tour le ballon, mais il est victime d'une faute et le ballon va être rendu aux Troyens par Guillaume Paradis. On est au stade de l'Aube, vous êtes sur Thème Radio, nous parlons de foot, nous parlons un peu de chansons aussi. On a écouté Monsieur Hibou qui a démarré vraiment la scène il y a à peu près 5 ans et qui a de résidence en résidence, qui est en train de professionnaliser complètement son projet avec un concert au théâtre Le Quai le 16 mai pour faire une fête autour de ses 5 ans de scène et avec plein d'invités. On en reparlera, ça passera à 3 bien sûr au théâtre Le Quai. Allez, c'est reparti côté gauche pour les Troyens. Hugo Picard, Mohamed Diop qui essaye de changer de côté mais c'est complètement raté. Attention, parce qu'on sent bien que les Strasbourgeois ont décidé de ne pas perdre tout le temps quand ils récupèrent le ballon et de vite partir en contre-attaque, mais heureusement les Troyens ont fait un pressing et ça oblige les Strasbourgeois à repasser par la ligne défensive et même par leur gardien Jorgensen. Voilà, Jorgensen qui prend tout son temps, qui a toujours le ballon. Ce sont deux premières minutes qui sont pour le moment assez équilibrées. On a vu une première
phase de possession des Troyens. Et puis les Strasbourgeois voilà, posent le ballon. Ils voient qu'ils vont prendre un grand soin et repartir de derrière. Hein. Et c'est bien joué là d'ailleurs. Ça part sur l'aile gauche pour Lanasdi. Lanasdi, Reina, Diop, Reina, Lanasdi. Et ça repart derrière. De Courrier, Mitchell, la chaîne centrale qui repasse à nouveau par son gardien. Voilà, on veut vraiment poser le jeu et tout partir de Jürgensen. Hein. Le côté strasbourgeois, c'est assez clair. Et après avoir alerté à gauche Lanasdi sur son premier dégagement, maintenant, il cherche Yacine à droite. Yacine face à Zenadji. Attention, attention, on sait que Yacine est un joueur. Est un joueur qui a fait une rencontre notamment face à Lens assez exceptionnelle et là il commet une petite faute sur Ozenergy, ce qui nous permet de récupérer le ballon, mais c'était délicat, c'était de la surface de réparation, il était en train de dribbler et voilà, il n'est pas content hein. Yacine n'est vraiment pas content de cette faute sifflée contre lui dans à l'entrée de la surface de réparation. C'est vrai que c'était limite, mais ça repart pour les Troyens, c'est bien, avec Lucas Marronnier qui lance en profondeur Antoine Mille qui est contré par Doucouré qui réussit à récupérer le ballon, mais c'était bien joué, c'était bien tenté de jouer vite comme ça. Ben voilà, ça joue vertical, c'était un peu le thème de la conférence de presse de Stéphane Dumont, entraîneur Troyen, hier, dire l'importance de jouer dans la verticalité. Et effectivement, ça a été le cas là. Et à l'inverse, on pose vraiment le jeu côté strasbourgeois. On veut repartir de derrière, on veut tout construire. Et attention à Lanasdi d'ailleurs qui repart, qui pose justement le jeu, qui part en contre, qui trouve dans l'axe, qui trouve Diego pour Yacine. Yacine sur son pied gauche qui centre. Oh là là, c'est bien joué contre l'Ortega. C'est dégagé in extremis par Ifnaoui. Ça va être dur parce qu'on sent que le côté droit strasbourgeois continue de trouver, c'est assez dangereux. Et en fait, tout part de la gauche à chaque fois. Hein. Enfin, en tout cas, on joue depuis 4 minutes. Hein. Mais les actions sont parties de la gauche pour les Strasbourgeois et pour des retournements, voilà, c'est Lanasdi. À nouveau, Lanasdi, ben c'est exactement ça, qui a le ballon côté gauche et qui retourne complètement pour Yacine, qui est esselé côté droit. Il va falloir régler ce problème là, côté troyen, parce qu'à chaque fois, on trouve beaucoup trop facilement Yacine, et comme c'est l'homme fort de l'équipe, c'est pas forcément, une bonne chose. Bon, là, ça va, on a pu presser et les Strasbourgeois repartent de leur camp. Mais à nouveau, ça joue par jeu de passe assez joli avec Antoui côté droit, Antoui côté droit qui ressort derrière sur Diop, Doucouré qui va jouer côté gauche avec Osso qui repasse par Doucouré pour l'autre arrière central, Mitchell. Voilà, on vient de passer les 5 minutes de jeu. Mitchell, Diop, ça joue, ça combine, ça cherche l'espace et les Troyens arrivent à récupérer le ballon par l'intermédiaire de Diop qui met à ripart sur Ifnaoui. Ifnaoui côté droit, Ifnaoui qui perd le ballon suite au pressing de Nancy. Attention, hein, ça va être, on sent une supériorité technique pour le moment hein, chez les Strasbourgeois. Mais Marronnier qui se bat, Marronnier qui prend le ballon dans les pieds de Reina, c'est bien ça. Ifnaoui côté droit, Ifnaoui que va-t-il faire? Il est face à Reina. Ifnaoui qui va tenter de dribbler, non, il revient derrière, il arrive à glisser le ballon à Antoine Mille qui lui, repasse par la défense centrale, par Adrien Mouffret. C'est une belle séquence de conservation de balles. C'est plutôt très apprécié par le public. Hugo Picard, Ozenadji, on est côté gauche maintenant, Ozenadji qui est pressé par Yacine, ça va être le duel du match je crois. Ozenadji est passé, Ozenadji qui arrive à glisser peut-être, oui, qui élimine un autre adversaire qui est complètement accroché par le maillot. Alors là oui, c'est une grossière faute de Ozo je pense hein. En tout cas une grossière faute après un beau slalom d'Ozenadji qui a pris le ballon dans le pied de Yacine, on l'a dit hein. ça sera vraiment un duel hein, entre Yacine et Ozenadji. Ça va vraiment être assez compliqué pour Ozenadji, mais là c'est lui qui a éliminé tous les adversaires, c'est lui qui prend un bon coup franc et je pense qu'on va écouter qu'on va commenter ce coup franc, peut-être écouter une nouvelle chanson, on ira en Alsace tiens, après, mais pour le moment on est bien à 3 puisque ce sont les Troyens qui ont ce coup franc. Alors coup franc excentré hein, excentré côté gauche, là c'est proche de la surface de réparation, il y a Hugo Picard et son pied droit
Ifnaoui et son pied gauche qui sont placés pour le tirer. C'est Ifnaoui qui fait le centre et c'est dégagé par une tête. Mais Karim récupère. Karim pour Mohamed en position d'ailier droit. Alors ça c'est improbable. Et il centre, mais le centre est contré. Et oh là là, le gardien strasbourgeois qui saisit le ballon des deux mains, qui a voulu le dégager vite. Et Renaud Ripart en malin s'est mis sur sa route pour empêcher que le dégagement soit trop rapide et ça oblige les Strasbourgeois à poser le jeu. Alors, moi je vais vous proposer qu'on continue un petit peu d'aller en chanson. Alors il y a quelques chanteurs très connus, on va pas écouter que des chansons connues, hein, c'est pas l'idée de l'émission, mais quand même il y a quelques chanteurs très connus d'Alsace. On pourrait parler de Bachou, on pourrait parler de Matt Pokora par exemple, et puis on peut parler aussi, on va écouter une chanson de Claudio Capeo. Voilà, et alors une chanson de Claudio Capeo, il n'y en a pas vraiment qui parle, en tout cas pas dans ce que j'ai trouvé. Attention, bien sûr, on surveille le match, hein, priorité au direct avec une belle bataille entre Antoine Mille, Damasi, c'est Antoine Mille qui récupère le ballon. Je vous parlerai de Claudio Capeo plus tard, hein, là, Antoine Mille qui récupère pour Diop. Diop qui peut changer complètement, oui, qui arrive à trouver Hugo Picard sur le côté gauche. Hugo Picard qui part sur le côté gauche, qui arrive à lancer Ousenagi qui va centrer pour la reprise de Mille. Et c'est le but d'Antoine Mille. Quelle combinaison, c'était magnifique. C'est le centre d'Ousenagi. Renaud Ripart laisse passer le ballon au deuxième poteau au point de pénalty. Pour Antoine Mille qui a frappé à bout portant le gardien de Rensen, a détourné le ballon. Je ne sais pas pourquoi, mais Doucouré doit peut-être réclamer une faute. Et voilà, je pense que le but va être accordé, on ne sait pas, en Ligue 1 il y a là-bas, on va attendre, et Doucouré est en discussion avec l'arbitre. En tout cas, la reprise d'Antoine Mille ne souffre d'aucune contestation, le gardien arrive à détourner le ballon. Doucouré, le capitaine strasbourgeois, ne décolère pas, il est toujours en train de contester auprès de l'arbitre. On va essayer de comprendre ce qui se passe exactement. Et ben voilà, c'était pas le bon moment d'aller écouter le coulé au Duc. C'était le moment de suivre cette action. Quelle belle combinaison. Hugo Picard sur le côté gauche pour en profondeur pour Zenergy, et qui n'est pas en jeu, qui est juste à la limite du hors-jeu, mais je pense qu'il n'est pas en jeu. Qui centre au point de pénalty. Voilà, en une touche indirectement. Hein, c'est Antoine Mille qui reprend. Et le but est validé, voilà, on a la confirmation par Lyon Paradis, 1-0 pour les Stacks à la 10e minute de jeu. C'est très bien parti, c'est le premier but de la saison d'Antoine Mille, c'est le premier but en Ligue 1 d'Antoine Mille, 1-0 pour les Troyens. Attention à la réaction strasbourgeoise, une nouvelle faute strasbourgeoise, ça fait quand même déjà 3 fautes strasbourgeoises, et les Strasbourgeois sont en train de s'énerver après l'arbitre d'ailleurs à chaque fois qu'une faute est sifflée contre eux. Et voilà, ça c'est... Allez, je vous propose quand même qu'on se quitte pour écouter une chanson. Je vous promets, s'il y a quelque chose d'important, on reviendra au direct. Et sinon, on se retrouve après cette chanson. Donc, je disais que la Claudio Capeo, s'il ne parle pas directement d'Alsace dans ses chansons, très très joli clip de la chanson de Pluio qui a été tournée en Alsace. On y reconnaît bien les colombages. D'ailleurs, colombages, point commun entre Troyes et Strasbourg. Donc voilà, c'est peut-être le bon moment de d'écouter cette chanson de Claudio Capeo. On revient en direct si jamais c'est nécessaire. Et en attendant, on écoute plus haut. Voilà, ça va partir dans quelques instants. Cette chanson plus haut de Claudio Capeo, à tout de suite.

0: Et nous sommes toujours au stade de l'Aube sur Thème Radio. 1-0 pour les Stags face à Strasbourg sur un but d'Antoine Mille, centre d'Ousni Nadji, reprise d'Antoine Mille au point de pénalty. C'était magnifique, très bien combiné. 1-0 pour les Troyens. Alors voilà, pendant ces quelques minutes de Claudio Capeo, les Strasbourgeois réagissent avec deux frappes en particulier, et notamment Ortega qui est parti en profondeur. Attention, là c'est Yacine qui est lancé, mais le ballon sera trop fort, il va sortir en sortie de but. Je disais Ortega qui était lancé lui aussi en profondeur, et puis et qui s'est retrouvé excentré face à Patrick Beach, le gardien troyen, et qui a frappé dans les bras de Patrick Beach. Bel arrêt, bien placé, notre gardien troyen, l'Australien qui a fait la Coupe du Monde avec l'équipe d'Australie. Voilà, l'ancien joueur de Melbourne City, hein, qui est arrivé cet été pour 5 ans, réputé pour son jeu au pied notamment, je le dis parce que là il est en train de faire un dégagement qui arrive effectivement en deuxième ballon sur Renaud Ripard pour Hugo Picard, un peu trop fort, c'est dommage. Voilà, et une deuxième frappe de Diogo Souza qui elle a été contrée par Adrien Monfray, qui était assez peu puissante, mais ça montre quand même que les Alsaciens repartent du pied, bien entendu. Il fallait s'attendre à ça. Évidemment, avec cette équipe alsacienne très ambitieuse, hein, qui pourrait bien jouer les premiers rôles une fois que l'effectif sera un peu stabilisé. On sait que l'équipe qui a. C'est le contraire de 3 à 3 pour elle, de ne pas avoir eu beaucoup de changements. Les supporters ont regretté, hein, qu'il n'y ait pas eu plus d'arrivée cette saison, mais l'avantage, c'est que ça permet de faire un meilleur début de championnat contre les équipes qui ont moins l'habitude de se connaître, de jouer ensemble. Nous, on a des joueurs qui se connaissent parfaitement. D'ailleurs, Ifnaoui qui centre, ça c'est un truc cru pour Karim. Karim qui met à gauche pour Hugo Picard, un peu fort, mais c'est pas grave. Hugo Picard qui récupère le ballon. Hugo Picard qui va rentrer dans la surface de réparation, qui remet en retrait pour Karim. Karim qui frappe, c'est contré. C'est contré par les Strasbourgeois. Les Strasbourgeois vont pouvoir repartir en contre-attaque. Les Strasbourgeois avec une faute de Diop. Voilà, pour couper la contre-attaque. C'est discutable, mais attention, ça repart vite. Et ça repart avec Yacine qui veut lancer en profondeur Ortega, mais c'est intercepté par Julien Diaz. Diop. Ça joue à son l'air. Je disais donc que les Troyens ont pour eux d'avoir une équipe, une ossature qui est vraiment très stable par rapport à celle de l'an dernier, qui a obtenu la première place de Ligue 2, titre de champion. C'est les Strasbourgeois qui eux ont beaucoup de turnover. Je disais 17 arrivées, 22 départs à ce mercato. Donc c'est peut-être un petit peu plus dur de se trouver, mais on peut penser que d'ici encore 3-4 journées, ça sera bien rodé, les Strasbourgeois peut s'y attendre, faire partie des gros outsiders du championnat, notre championnat qui est d'autant plus incertain en ce moment que c'est que c'est aucune conclusion après quelques journées, hein, mais PSG à 2 points seulement. C'est nous pour le moment, à l'heure qu'il est, on a 7 points. Voilà, quelle récupération de Derman. Et même Lens qui a perdu face à Lorient. Oh, Hugo Picard qui va s'empaler sur le défenseur strasbourgeois et qui obtient un nouveau bon coup franc. Il y a décidément beaucoup de fautes, de petites fautes, de petits accrochages strasbourgeois dans ce début de rencontre. Et ça va donner un bon coup franc pour les Troyens. Qu'est-ce qui se passe, Patrick Beach? On va parler Antoine Mille, peut-être qu'Antoine Mille a contesté un petit peu, en tout cas peut-être un petit peu trop. Et donc le courant va être joué exactement au même endroit que tout à l'heure, quand je vous l'ai décrit, un peu excentré, les deux mêmes tireurs, Hugo Picard et Ifnaoui. Tout à l'heure c'est Ifnaoui qui avait tiré. Adrien Monfray, le capitaine est monté, défenseur central, les deux défenseurs centraux sont montés, Julien Diaz et Adrien Monfray. Ifnaoui ou Picard, est-ce que cette fois-ci ce sera le pied droit de Picard? Oui, c'est pas assez élevé, si ça s'est élevé. Oh, quel arrêt, c'est justement Adrien Monfray qui a fait la reprise, c'est pas terminé, attends, je vous raconte ça après. C'est Junior Diaz qui récupère le ballon, qui remet avec Hugo Picard, mais quelle tête de Monfray et quel arrêt de Jorgensen. Hugo Picard qui remet en retrait, Darman qui veut mettre à Ousnadji qui change complètement de côté, c'est dégagé par un Strasbourgeois, mais ça revient sur Lucas Marronnier, côté droit, Lucas Marronnier qui centre et c'est dégagé par Doucouré, et ça revient à nouveau sur un Troyen, cette fois-ci sur Karim.
1: Derman Karim, qui donne à Marronnier. Derman Karim, Monfray qui est revenu en défense centrale. Quelle tête d'Adrien Monfray et surtout quel arrêt du gardien. C'est formidable cet arrêt de Jorgensen. Oh là, on voyait déjà le ballon au fond des buts et c'est vraiment un fantastique arrêt de Jorgensen à bout pourtant d'une manchette qui a réussi à empêcher le 2-0. Et là, les Zenji a récupéré le ballon, vient de centrer, c'est contré, c'est un corner troyen. Ça y est, on a une petite phase de possession. On s'installe, c'est bien, ça serait bien de concrétiser peut-être par un deuxième but. Ou Fnaoui, c'est combiné pour Antoine Mill. Antoine Mill qui se met sur son pied gauche, qui centre et c'est à nouveau contré, c'est un nouveau corner. Voilà, un nouveau corner pour le Troyen, la combinaison qu'il n'a pas est voilà, complètement aboutie, mais le ballon n'est pas perdu. On obtient un nouveau corner suite à ça. Voilà, c'est pas si mal. Alors, le corner va être tiré par Fnaoui. Sortant du pied gauche, c'est très bien tiré, c'est dégagé par Reyna, je crois. Attention, Yacine qui part en contre-attaque, mais c'est Adrien Monfray, le capitaine capitaine courage, voilà, c'est le patron. Qui arrive à dégager, du coup, on n'aurait pas, qui centre côté droit, c'est trop fort, mais il y a Hugo Picard est là, que va-t-il faire? Il remet un Ouzenadji derrière lui, Ouzenadji qui combine, c'est dans la surface tout ça, c'est pour Fnaoui qui veut centrer, mais le centre est complètement raté, complètement sur le gardien en tout cas, et ça repart côté Strasbourg. Maintenant ce match va à 100 à l'heure, cette tête de Adrien Monfray, ah là là là là, c'était vraiment l'occasion du 2-0. Voilà, Adrien Monfray qui fait la paire en défense centrale avec Junior Diaz qui lui a l'expérience de la Ligue 1, ils sont pas nombreux, il y a Renaud Épart aussi, mais peu de joueurs ont l'expérience de la Ligue 1, mais Junior Diaz qui était prêté à Brest la saison dernière et qui a fait une très plutôt belle saison et surtout voilà, lui connaît déjà le très haut niveau et donc il revient à 3 avec cette expérience à apporter, ça fait la belle charnière centrale donc avec Adrien Monfray, c'est reparti pour les Strasbourgeois, mais on a voulu lancer en profondeur je pense Reyna, oui c'est ça, et ça a été intercepté de la tête justement par Hugo Monfray. Et ce sont les Troyens qui repartent. Alors on va continuer de voyager, de faire quelques chansons pendant cette mi-temps, sauf si bien sûr il se passe quelque chose, et de toute façon s'il se passe quelque chose pendant la chanson, on revient en direct. Vous ne louperez rien, chères auditrices, chers auditeurs de Thème Radio. Nous, on aime le foot et on aime la culture sur Thème Radio. On mélange un petit peu les deux et ça, on fait une petite émission pour votre dimanche après-midi. Et justement là, c'est Adrien Monfray qui a essayé de traverser tout le terrain avec le ballon pour lancer Hugo Picard. C'était un peu trop juste et c'est récupéré par les Troyens. On a parlé de chanteurs qui étaient installés en Alsace ou qui ont grandi en Alsace avec Monsieur Hibou, puis avec Claudio Capéo. Eh ben, on va aussi proposer des chansons, pas forcément par des chanteurs, chanteuses alsaciens, mais des chansons qui ont rapport avec le foot. Attention à cette grosse faute, attention à cette grosse faute troyenne de Ouzenadji sur Yacine, je le dis depuis le début du match, c'est le duel de. Voilà, ça va vraiment être le duel de la rencontre Yacine face à Ouzenadji. Et voilà, ça va donner un coup franc pour les Strasbourgeois, bon un peu lointain, on est quasiment à hauteur du rond central. Voilà, justement, on repasse par le rond central. Et donc, la chanteuse qu'on va écouter maintenant, c'est Lise Van Duck. Je disais, on va écouter aussi des chansons qui parlent un petit peu de foot, alors souvent de manière un peu décalée. C'est le cas de cette chanson de Lise Van Duck. Voilà, une chanson qui s'appelle Supporter et qui. Ben voilà, et je vous laisse apprécier. Alors, juste avant de lancer la chanson, on va vérifier que les Troyens réussissent à récupérer le ballon dans les pieds de Yacine, c'est le cas. Attention à Ouzenadji. Ouzenadji qui doit dégager un petit peu à l'emporte-pièce. Alors on va attendre un petit peu de voir ce qui se passe avec Nanasi qui change de côté, ça c'est vraiment un circuit préférentiel sur Yacine qui se met sur le pied gauche qui frappe et c'est contré, c'est récupéré par Patrick Beach, voilà, qui récupère le ballon dans les mains. Et on écoute Lise Van Duck, on écoute la chanson supporter et bien sûr on revient à l'antenne dès qu'il y a besoin, dès qu'il se passe quelque chose.

0: Voilà, c'était Lise Van Dijk qui nous parlait de, des supporters de foot et puis du président de la Fédération française de foot et de tout ce qu'il faudrait faire pour que ce soit moins pénible. Les interviews d'après-match. Et nous, on est bien en direct sur Thème Radio pour commenter cette rencontre entre l'Estac et Strasbourg. On est à la 28e minute et c'est toujours 1-0 pour l'Estac avec ce but à la 10e minute de Antoine Mille. Vous n'avez pas loupé grand chose parce que figurez-vous que l'arbitre a eu la bonne idée d'organiser la pause fraîcheur pendant cette chanson. Et donc il s'est vraiment rien passé à part un duel de la tête où Doucouré est resté un peu au sol avec Renaud Ripard, mais les deux se sont assez bien relevés. Voilà, les deux sont sur le terrain, les deux vont bien d'ailleurs. Doucouré est en train de faire une chevauchée, monter vers l'avant, voilà, au saut. Son côté gauche qui remet à Doucouré quoi, là, qui est quasiment en position d'ailier gauche, c'est dégagé par Monfray. Marronnier qui ne peut éviter la touche. Une touche, attention pour les Alsaciens. Et le ballon on a cherché Ortega et Ortega a raté son contrôle. Et le ballon sort en sortie de but. C'est donc Patrick Beach qui va pouvoir se dégager. Voilà, on peut souffler un petit peu, on va bientôt arriver à la demi-heure de jeu, on mène toujours 1-0 côté troyen, le stade est plutôt pas mal garni. Ça fait plaisir de voir le stade comme ça d'ailleurs. C'est dégagé, voilà, la sortie de but est dégagée. Vous savez que maintenant on ne peut plus prendre trop de temps et c'est plutôt bien ça. Attention, Ortega qui est lancé par Reyna, Monfray qui arrive, oh là là. Alors qu'il est beaucoup. Qu'il est plus lent, attention, il dégage mal, il a réussi, oh là là, il récupère maintenant les balles, le pied dans le ballon de Namazi. Monfray nous fait un festival défensif, là, les relances, c'est pas parfait, mais il récupère tous les ballons dans les pieds des adversaires. Et là, c'est très bien, Antoine Mille qui change complètement de côté sur Hugo Picard, qui déborde côté gauche. Que va-t-il faire? Il est face à Antoine. Antoui, va-t-il se mettre sur son pied droit? Non, il semble du pied gauche, c'est contré par Antoui et ça sort en touche pour l'Estac, bravo! Et là, chapeau Adrien Monfray qui a bloqué à deux reprises Ortega et puis Namassi qui tous les deux partaient au but. Ça, c'est une double action défensive qui valent presque un but. Allez, Ouzenadji qui fait le tour de Yacine. Oh là là, Ouzenadji qui rentre sur parce qu'il élimine trois joueurs qui centre, qui cherche Renaud Ripard. Qui a cherché Renaud Ripard, c'est dégagé en corner par les Strasbourgeois. Ouzenadji qui est vraiment impressionnant, joueur incroyable. Et comme vous disiez, deux joueurs forts du match sont face à face. Hein. Yacine côté Strasbourgeois, Ouzenadji côté troyen, ça nous donne un très très très beau duel. Et voilà, le corner va être tiré par qui? Va être tiré, oh là là, par attention, on va pas perdre trop de temps, c'est Hugo Picard qui va tirer. Qui replace le ballon, l'arbitre je crois qu'il s'impatiente vraiment. C'est vrai qu'on gagne un peu trop de temps là. Hugo Picard qui joue ce corner au deuxième poteau, c'est dégagé juste devant Ripard par le gardien Jurgensen qui dévie le ballon en touche. Voilà, attention à Hugo Picard qui lui dit voilà là. L'arbitre qui fait une remarque à Hugo Picard qui lui dit c'est la dernière fois que vous gagnez du temps comme ça. Allez, il a raison d'ailleurs l'arbitre, il faut bien le dire. Faut pas chercher à gagner trop de temps. Oui, Marronnier qui sort. La reprise de Hugo Picard qui est détournée, ça part en corner, qui est détourné par un défenseur. Il était trouvé presque tout seul au deuxième poteau. Magnifique reprise du plat du pied. Il passe au ras du poteau, mais c'était donc détourné. Oh là là là là, quel effet, mais les Troyens, c'est vraiment, vraiment la meilleure action du match. Hein. C'est assez remarquable. Allez, Hugo Picard, attention de ne pas gagner du temps, l'arbitre lui a fait la réflexion tout à l'heure. Que la prochaine fois, ça allait mal se passer pour lui. Donc il va falloir qu'il joue tout de suite. Hein. Voilà, il centre. Hugo Picard prend la tête du Diop. C'est prolongé, ça arrive au deuxième poteau. Ça arrive pour Antoine Mille qui recentre à nouveau. C'est un peu trop fort, ça passe au-dessus du but et ça va être une sortie de but. Ça va être un dégagement pour le gardien Jonensen qui vient donc de Chelsea. Là, quelle frappe du Hugo Picard, ça fait plaisir de retrouver Hugo Picard comme ça en ce terrain de Ligue 1. On l'a connu comme un adversaire troyen, Guingamp, c'était un joueur que voilà, mauvais, ah dommage, mauvaise relance alsacienne, le ballon est sorti, on pensait en corner, l'arbitre en décide autrement, sans doute le milieu troyen d'Herman Karim a tout fait le ballon. Et là, je pars dans tous les sens de la discussion. Oui, Hugo Picard, voilà, qui après au corner. Ça alors, c'est d'autant plus étonnant. C'est très très très étonnant ce qui vient de se passer, parce que normalement c'est plutôt pour les équipes qui cherchent à gagner du temps, donc ils sont menés à qui ça arrive, et là c'est arrivé à l'équipe qui est menée. Alors Strasbourg, le gardien de Strasbourg, a mis trop de temps pour effectuer la remise en sortie de but, et ça se transforme en corner pour les Troyens, tout simplement. Voilà, Hugo Picard qui va tirer ce corner. Qui est tiré pour... Oh, c'est très bien, l'entrée de la surface pour la reprise d'Antoine Mille, qui est contré, le ballon sur la tête de Renaud Ripard, Darman, enfin Karim, Darman c'est son prénom, Mille qui centre, et c'est un nouveau corner, voilà, mais c'est une... Les Strasbourgeois n'arrivent plus trop à se dégager là, et quand ils auraient pu se dégager, mais ils ont mis tellement de temps que ça a redonné corner pour les Troyens. Le corner qui va être joué, ils sont deux à se précipiter vers le ballon, Hugo Picard pour son pied droit. Ça va être joué rentrant, voilà, du pied droit par Hugo Picard. Et Yacine qui gêne un petit peu trop le ballon, voilà, c'est joué, ça combine avec Ifnaoui qui va centrer pour Monfray. Ah, c'est dégagé, attention, contre, c'est dégagé loin, il va falloir vraiment Kouzné Nadji. Oui, il arrive à récupérer le ballon, il récupère, en plus il le récupère bien avec Hugo Picard qui a cherché à trouver Ifnaoui par une aile de pigeon. C'était osé, c'était pas assez précis. Dégagement, pressing des Troyens sur le gardien, et le gardien qui dégage un peu n'importe comment, mais c'est quand même Yacine, l'ancien Akerkois, qui récupère le ballon. Yacine qui est pris par 3-4 Troyens et qui arrive quand même à s'en sortir pour le moment. Oui, il arrive à glisser le ballon à Reyna. Reyna le long de la ligne de touche, le ballon qui sort en touche pour les Troyens. Voilà, là, là, mais voilà. Quel geste encore d'Hugo Picard, dont je disais qui revenait d'après, hein, pardon, qui est prêté, qui arrive de Columbus Crew aux États-Unis. Après Guingamp, il est parti aux États-Unis, je pense que c'est pas complètement bien passé pour lui. Il revient en prêt avec une option d'achat. Et pour le moment, il apporte beaucoup sur le côté gauche Troyen. On ne savait pas s'il jouerait dans l'axe, hein, le premier match. Il était plutôt dans l'axe, on avait Diawara côté gauche. Et maintenant, il est excentré côté gauche. Ce sont deux postes qui lui conviennent bien, hein, le côté gauche et le poste de numéro 10 pur. Allez, là, on a Renaud Ripard qui est sur le côté gauche et qui va obtenir lui aussi. Ah non, je pensais qu'il allait obtenir un corner. Le stade pensait qu'il allait obtenir un corner. Renaud Ripard pensait qu'il allait obtenir un corner. Mais ça sera bien une sortie de but. Voilà, alors ce qui va remettre beaucoup de temps maintenant, cette fois-ci, il se dépêche le gardien. On va avoir un nouveau corner cadeau. Nous sommes à la 35e minute de jeu. Et c'est toujours les Stacks qui mènent 1-0. Ça, c'est vraiment une bien belle surprise. Il faut que ça dure, hein. On sait qu'on n'est pas à l'abri face à des joueurs de très très grand talent. Là, on a Namazi, on a Reyna qui combine, qui ont cherché. Oh là là, attention au tacle de Junior Diaz, gros tacle de Junior Diaz. Il y a l'avantage, mais ça va revenir pour un carton, c'est sûr. Hein. Yacine, attention Yacine, Osso qui centre Namazi, qui récupère le ballon sur le côté gauche de la surface. C'était sur qui la faute? C'était sur Diop, hein. La faute de Junior Diaz. On va y revenir, c'est sûr que l'arbitre va mettre au moins un carton jaune. Monfray qui récupère le ballon à la surface de réparation. Les Strasbourgeois voulaient combiner dans la surface de réparation, c'est Monfray qui a récupéré le ballon. Ifnaoui qui cherche à changer complètement de côté et à mettre à Hugo Picard, mais le ballon était trop court. Mais c'est récupéré par Derman Karim qui met à Hugo Picard. On est sur le côté gauche, on est en train de rentrer dans la surface de réparation, on ressort un petit peu sur Ozenergy. Ouzenadji, voilà, qui fait à nouveau un festival, qui déborde, qui centre et qui va arriver sur Ifnaoui, qui remet de la tête pour Diop qui contrôle et qui rate complètement sa frappe. C'est dommage, il avait beaucoup de temps, il était à l'entrée des 20 mètres. Voilà, Junior Diaz qui va récupérer son carton jaune, et c'est très mérité pour la faute qu'il a fait sur Diop tout à l'heure. Voilà, il n'y a rien à dire, l'arbitre a laissé l'avantage, l'occasion s'est déroulée et Junior Diaz a le droit à un carton jaune qui est amplement mérité. Voilà, on est déjà à la 37e minute et ben ça fait un long moment que les Strasbourgeois ne sont plus allés dans la surface, dans le camp. Si, un petit peu, c'est vrai, c'est n'importe quoi, parce que là, l'occasion qu'on vient de se produire, c'était un contre-attaque après que Monfray ait récupéré le ballon dans les pieds Strasbourgeois, mais globalement, quand même, la possession est très, très, très, très largement troyenne depuis un bon quart d'heure maintenant. Mais je disais, avec des joueurs de grand talent comme ceux de Strasbourg, on n'est jamais à l'abri, même si là, Namazi rate complètement son contrôle. Et ça sort en touche pour les Troyens. Allez, une dernière chanson pour cette mi-temps. Alors, il y a une chanteuse que j'aime beaucoup, une chanteuse alsacienne. Elle s'appelle Léopoldine HH. Ses deux parents étaient aussi des chanteurs alsaciens qui chantaient vraiment le répertoire alsacien. Des chanteurs assez connus en Alsace, et Léopoldine HH, qui, dont, voilà, qui a un magnifique répertoire. On écoutera tout à l'heure une chanson à elle, mais attention, je vais revenir à cette chanson plus tard, parce que là, du coup, Picard, aïe, qui marche sur le ballon, qui est sur le côté gauche, le ballon n'est pas perdu, mais ça a permis aux Strasbourgeois de revenir. Oh là là, magnifique ballon pour Antoine Mille, qui remet à Hugo Picard, ça joue dans un tout petit périmètre, et le ballon est hélas perdu. Attention, la contre-attaque, on joue sur Ortega face à Junior Diaz, Junior Diaz qui arrive à détourner le ballon en touche, bravo. Et donc Léopoldine HH, cette chanteuse alsacienne, a consacré un album à Serge Rezvani, grand auteur, écrivain. Voilà, je crois qu'il a 98 ans, il n'est pas très connu du grand public. Les chansons qu'il a écrites sont connues du grand public, notamment celle pour Jeanne Moreau, Le tourbillon de la vie, ou encore J'ai la mémoire qui flanche, je me souviens plus très bien. Oh là là, qu'est-ce qu'il chante faux celui-là. Si, qui veut me punir en récupérant le ballon dans les pieds de Marronnier, mais c'est Antoine Mille qui prend le ballon, et c'est Antoine Mille qui joue, ça joue sur Karim qui lance Renaud Ripard dans la surface de réparation, Renaud Ripard pour Karim, oh là là, ça a combiné magnifiquement, peut-être une faute sur Karim, j'avoue que je pense pas, ça réclame une faute sur Karim, évidemment, hein, nous, je vous commande ça avec les yeux du direct, c'était une très très belle combinaison entre Ripard et Karim dans la surface de réparation. Et voilà, l'arbitre a checké, la VAR a checké, mais il n'y a pas du tout, voilà, il y a pas du tout faute. C'était une belle combinaison entre Renaud Ripard et Karim. Il faut que je vous en reparle quand même de Dermal Karim, mais après cette chanson, je disais que Léopoldine HH a consacré un album à Serge Rezvani, dont j'ai eu le bonheur de vous interpréter un des tubes qu'il a écrit pour Jeanne Moreau. Et dans cet album, hommage à Serge Rezvani, là, il y avait beaucoup de duos, et duos avec un artiste que j'aime beaucoup, notamment Vincent Dedienne. Par conséquent, je vous propose d'écouter ce duo avec Vincent Dedienne, et puis bien sûr, s'il se passe quelque chose dans le match, on reviendra au direct. Le titre de cette chanson, c'est « Est-ce lui, est-ce moi ?» Attention quand même, Yacine qui rentre dans la surface de réparation, Yacine face à Zouzouzi, oh, qui centre, oh, c'est l'égalisation. Aïe, Yacine qui pose le ballon, voilà, qui fait ce qu'il veut dans la surface de réparation, qui se promène face à Ouzenadji, on avait dit, gros duel. Et il déborde et il trouve tout seul. Alors je ne sais pas comment il se retrouve tout seul devant le but, Reyna. Je pense que c'est Reyna ou c'est Ortega. Mais voilà, qui est vraiment seul et qui a juste à. Ça s'embrouille par contre, je ne sais pas pourquoi. Je pense que Yacine est assez chambreur en fait. Mais égalisation de Ortega, voilà, il n'a plus qu'à pousser le ballon devant le but vide. Alors on comprend bien comment Yacine se trouve dans cette position puisqu'il élimine magnifiquement. Ouzenadji, on comprend moins bien comment est-ce que Ortega se retrouve tout seul devant la ligne de but, n'ayant plus qu'à pousser le ballon, mais allez, voilà, un partout. À la 40e minute, c'est l'égalisation pour les Strasbourgeois. Voilà, on écoute une chanson et on se retrouve pour la fin de mi-temps. Est-ce lui, est-ce moi pour poursuivre en chanson dans cette émission.
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0: c'est, on reprend le direct pour le deuxième but strasbourgeois. Là, là, alors, en trois minutes, tout a basculé alors que les Troyens sortaient d'une très très très belle phase, un cafouillage, les Troyens qui n'arrivent pas à se dégager. Et en deux temps, hein, c'est Souza qui tire une première fois, c'est repoussé par le gardien et il se retrouve à nouveau seul face au but. Et c'est le 2-1 pour Strasbourg. Et c'est vraiment voilà, Patrick Bitch pas content, il en veut à Marronnier, il en veut à ses défenseurs. Ça s'explique entre Troyens. Les Troyens là vraiment se font beaucoup de reproches et surtout c'est rageant parce qu'en 3 minutes, vraiment, en 3 minutes tout a tourné. Tout cette belle mi-temps, les 40 premières minutes magnifiques des Troyens qui tombent un petit peu à l'eau avec ça part vraiment côté gauche. Et ça combine un peu trop facilement. Patrick Bitch arrive à arrêter le premier en plongeant dans les pieds de Souza, à arrêter son premier tir, mais le ballon revient sur Souza qui n'a plus qu'à frapper dans le but quasiment vide. Ah, c'est rageant parce que les Troyens ont vraiment fait une très très très belle première mi-temps, 40 très belles premières minutes, ont eu les meilleures occasions. Et malheureusement, c'est bien Strasbourg qui mène cette mi-temps. Voilà, on réécoutera plus tard la chanson de Léopoldine HH et de... Oh là là, attention, c'est dégagé, je vous raconte ça après. Et on réécoutera en deuxième mi-temps cette chanson dans son entièreté. Attention, Hugo Picard qui rentre dans la surface de préparation, qui est servi par Karim, qui centre, et c'est un nouveau corner. Le nombre de corners Troyens dans cette mi-temps, je vais vous le vérifier, mais voilà, il est fort important. Et c'est Hugo Picard qui va tirer ce corner. C'est pas mal tiré au deuxième poteau, mais Jorgensen arrive à prendre le ballon. Et ben voilà, 45e minute, on rentre dans la 45e minute de jeu. C'est bien joué, hein. Il faut bien reconnaître que les Strasbourgeois ont magnifiquement joué les coups qu'ils avaient. Ça fait très très très très très, très dur quoi, comment dire, c'est clinique, voilà, c'est clinique, c'est pas simple pour les Strasbourgeois, pour les Troyens encaisser, hein, ça va être dur, il va falloir se remettre la tête à l'endroit à la mi-temps parce que c'est pas complètement mérité. Mais voilà, c'est comme ça, hein, c'est le foot. C'est le foot qui veut ça. Et donc on va essayer de se remettre bien les idées en place, je disais, à la mi-temps. Et pendant ce temps, il reste quand même une minute avec un peu de temps même additionnel, hein, comme il y a eu la pause fraîcheur, 4 minutes du temps additionnel exactement. Allez, 4 minutes du temps additionnel, ça veut dire qu'on peut encore, peut-être, pourquoi pas, arracher l'égalisation, ça serait chouette. En tout cas, il faut pas craquer. On sent que quand les Strasbourgeois poussent et combinent, la défense est fragile. Il y a eu des très bons gestes défensifs de Bonfray, de Diaz pour intercepter des ballons en profondeur. Il y a eu quelques fois où Zenadji a bloqué Yacine, mais il suffit de pas beaucoup de ballons à Yacine, hein, pour qu'il fasse ce qu'il a fait là, c'est-à-dire déborder, centrer et offrir des caviars. C'est clairement des caviars qu'il offre Yacine. On va être solidaire, on va jouer comme les Troyens savent faire, c'est-à-dire en serrant les coudes, en étant solidaire, en abdiquant jamais. Et en tout cas, on espère que c'est bien ce qui va se passer pour cette deuxième mi-temps, même si encore une fois, il reste encore quelques minutes. Hein. Et c'est Jorgensen, le gardien strasbourgeois qui a le ballon. Il s'est récupéré. Oh là là, c'est dommage. Il y avait un bon ballon. Quel tacle, ça va être un carton pour le Strasbourgeois qui fait un gros tacle. C'est qui? C'est Souza, le deuxième buteur, qui fait vraiment un gros tacle sur Bergman. Donc en fait, les Strasbourgeois avaient un peu bêtement perdu le ballon. En tout cas, le gardien avait un petit peu tergiversé sur une passe en retrait. Renaud Ripard a intercepté le ballon. Et malheureusement, il n'a pas réussi à éliminer le gardien qui a contré le ballon, qui l'a renvoyé sur Derman, et Derman a été complètement dézingué par Souza qui prend un carton jaune voilà, sur l'occasion, mais voilà, un carton jaune de chaque côté, Junior Diaz côté troyen et Souza côté strasbourgeois. On a donné un carton à Derman sur relève, ça c'est bien. Il a un bon profil, hein. il apporte bien en box to box ce joueur. On ne savait pas s'il jouerait en sentinelle pour que Diop joue un peu plus haut ou si c'était lui qui jouerait directement un peu plus haut. Et c'est effectivement lui qui est au même niveau qu'Antoine Mille, on va dire, dans ce triangle où Diop est donc un peu en retrait. Et là, c'est le coup franc. Alors, le coup franc, il est à 35 mètres du but. Hugo Picard qui ne va pas jouer directement, évidemment, qui met un bon petit ballon, mais c'est remplacé par une tête strasbourgeoise, récupérée justement par Derman. Derman sur le côté gauche. Que va-t-il faire? Derman qui essaie de rentrer un petit peu, qui retrouve Hugo Picard en retrait. Hugo Picard qui avance avec le ballon, qui fait une belle frappe contrée par un. À l'entrée de la surface, contrée par un strasbourgeois. C'est reparti. Uzenagi, le ballon côté gauche pour Uzenagi. Que va-t-il faire? Va-t-il nous faire encore un petit tour de magie? Il remet à. Antoine Mille, oui, qui a voulu juste combiner avec Derman. Malheureusement, la remise n'est pas assez précise. Et c'est une sortie de but. C'est une sortie de but qui va être offerte aux Strasbourgeois. Voilà, on est dans les arrêts de jeu, hein, déjà à peu près 3 minutes 30 d'arrêt de jeu sur les 4 minutes qui ont été annoncées. Sachant qu'il y a eu un soin pour blessure, donc 30 secondes de plus. Il y a eu un soin pour blessure pendant les arrêts de jeu. Le dégagement du gardien strasbourgeois qui en deuxième ballon arrive sur un Troyen, puis sur Mitchell, le défenseur central. Voilà ça. On joue là pour le coup on est de la verticalité. Chacun se renvoie le ballon. Allez, Marronnier qui va peut-être récupérer le ballon. Et non, c'est Namazi qui sort avec. C'est Namazi pour Souza. Souza nous a fait du mal sur ce deuxième but. Et ça repasse par derrière. Et ça repasse. Alors déjà que le gardien strasbourgeois, quand son équipe était menée, gagnait du temps. Et s'est fait même fonctionner pour ça. Alors quand son équipe est menée, on peut penser que ça va pas s'améliorer. Allez, Onfray pour Patrick Beach qui dégage loin, est-ce que le ballon va? Oh, il y a une faute, qu'est-ce qui s'est passé? Ah, je n'ai pas trop compris ce qui s'est passé. Il y a une faute qui a été sifflée. Il y a une faute qui a été sifflée contre un strasbourgeois qui a dû gêner le dégagement du gardien, et comme le ballon n'est pas profité à un Troyen, voilà, on revoit les images à la caméra de contrôle. Effectivement, Ortega a fauché Patrick Bidjo son dégagement et le ballon aurait pu arriver jusqu'à Hugo Picard, mais comme il n'est pas arrivé, et c'est la mi-temps. Voilà, bref, peu importe, hein, le ballon est revenu au Troyen, mais sans occasion de repartir, puisque c'est d'ores et déjà la mi-temps, et donc 2-1 pour Strasbourg à la mi-temps. C'est dommage, parce que vraiment pendant, allez, on va dire que au moins 25-30 minutes de la jusqu'à la 40e, les Troyens, alors le début de match était équilibré, puis sanctionné par le but Troyen, magnifique but d'Antoine Mille. Ensuite, à nouveau un peu équilibré, de plus en plus les Troyens sont installés, ont eu de très nombreux corners, ont eu de très très belles occasions, avec notamment un magnifique arrêt de Jorgensen. Et là, on se disait, mais c'est donc finalement les Troyens qui ont le jeu à leur compte, et c'est pile à ce moment-là que Strasbourg, de façon assez cruelle, marque sur deux occasions de. On va dire quand même deux erreurs défensives, hein. En tout cas c'est pas des très bons placements défensifs, parce que c'est pas normal de se retrouver seul dans les 6 mètres pour les attaquants strasbourgeois, et ça a fait deux buts coup sur coup, et c'est donc but d'Ortega et de Souza, et c'est donc Strasbourg qui mène 2-1 à la mi-temps. Bon ben voilà, c'est comme ça, c'est le foot. Moi je vais vous proposer d'écouter quelques chansons pour suivre bien sûr le. Ah bah en mi-temps, voilà, on va peut-être commencer avec Magali Michaud. C'est parti.
1: C'est la mi-temps ici au stade.
0: On se retrouve pour la deuxième mi-temps.

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0: Eh ben voilà, Anne Sylvestre, dans toute sa splendeur, son ironie, ces choses tellement. Et puis elle nous manque, Anne Sylvestre, pendant cette mi-temps. Je vous ai proposé d'écouter Magali Michaud avec Du Silence, Gérard Morel, La Balade de Charlotte, Ben Herbert Larue, Les Mains. De mes grands-mères, et puis là, donc à l'instant, c'était Anne Sylvestre. Ça ne se voit pas du tout. On est au stade de l'Aube, on est en direct sur Thème Radio 90.2, oui, je l'ai dit, et puis thèmeradio.fr pour nous suivre en direct du stade de l'Aube. Après cette mi-temps, c'est 1-1 pour Strasbourg, alors que pendant une grande partie du match, c'était une belle domination. C'était une belle domination. Minutes à la 40e et 43e, je crois, deux buts strasbourgeois qui sont venus doucher toutes ces 40 minutes prometteuses des Troyens. Bon, c'est pas grave, la deuxième mi-temps va repartir, il reste 45 minutes, on va peut-être pouvoir revenir, qui sait, reprendre du poids de la bête. En tout cas, les Strasbourgeois qui, à l'instant, donnent le coup d'envoi de cette deuxième mi-temps et qui dès le début, allez, on le répare. Bon, bien sûr, les Strasbourgeois récupèrent le ballon, mais voilà, ça part avec de l'agressivité. Pas de changement pour le moment, ni d'un côté ni de l'autre. Bergman qui récupère le ballon. Oui, c'est Antoine Mille pour Ifnaoui, seul sur le côté gauche de la surface qui remet à Mille. Frappe de Mille, c'est contré par Doucouré. Peut-être qu'il aurait fallu frapper avant. Ifnaoui aurait pu frapper, Antoine Mille aurait pu frapper une première fois, il a frappé seulement la deuxième fois. On a voulu beaucoup combiner, on a voulu chercher la position préférentielle, mais il y a eu plus. Enfin, finalement, c'est Antoine Mille qui a frappé, mais c'était contré parce que les Strasbourgeois étaient revenus. Le ballon est toujours froid, il y a Antoine Mille sur le côté droit, avec Lucas Marronnier, Antoine Mille. Ça repart. Ça repart vraiment dans un bel esprit côté Troyen. Attention quand même, le ballon est perdu et récupéré par Reyna pour Ortega. Attention à la contre-attaque. Ortega qui donne à Yacine, qui nous a fait beaucoup de mal décidément, qui a fait beaucoup de mal au Lensois la semaine dernière et beaucoup de mal aux Troyens cette semaine. Mais le ballon est déjà récupéré par les Troyens. Ifnaoui pour Marronnier. Pour Antoine Mille. Antoine Mille qui centre du droit. Et le ballon qui est repoussé par les Strasbourgeois, tant bien que mal. Andrien Monfray. Le ballon sort en touche pour les Strasbourgeois, juste auprès de leur poteau de corner. Autant dire qu'on va pouvoir faire un petit pressing. C'est parti fort. Hein. Les Troyens montrent qu'ils ne baissent pas du tout les bras. Et ça, c'est pas pour nous. C'est plutôt bon signe. Et je vois qu'ils ratent complètement leur relance. Et ce sont les Troyens qui peuvent récupérer le ballon. Et je vérifie, mais c'est vraiment le même 11 aussi côté strasbourgeois. C'est pour ça qu'il n'y a eu de changement d'aucun côté. Hors-jeu Troyen, on a voulu jouer long sur Antoine Mille, mais il était hors-jeu Troyen. Ça va permettre aux Strasbourgeois de se dégager. Ouais, Yacine, hein, je disais qu'il nous a quand même fait beaucoup de mal sur cette première mi-temps. Avec une passe décisive et puis sur le coup je crois du deuxième but, et une passe décisive surtout à caviar offert hein, sur le premier but. Il avait déjà marqué deux buts à Lens pour son premier doublé en professionnel la semaine dernière, et c'est ses premiers buts en Ligue 1 évidemment. Voilà, les Troyens là qui récupèrent le ballon, c'est bien, hein, le ballon est perdu, la passe à Ozenagi n'était pas assez appuyée du côté d'Antoine Mille. Le ballon sort en touche pour les Alsaciens. Mais voilà, donc le 10 duels remportés hein, sur ces deux premiers matchs par Yacine. Cet été aussi, il avait marqué un but important pour lui, puisque c'était son premier but avec la sélection du Maroc. Donc c'est un joueur prometteur, il a 20 ans. Hein. Il a 20 ans et on sait que c'est vraiment un des grands joueurs à suivre cette saison en Ligue 1, et en particulier sa relation avec Nanassi. Je vous ai dit, il y a eu beaucoup d'échanges, notamment Nanassi qui change complètement d'aile pour retrouver Yacine en première mi-temps. Et d'ailleurs, les deux buts de Yacine contre Lens la semaine dernière, c'était Nanassi qui lui avait fait les passes décisives. Voilà. Ils sont connectés, hein, ces deux-là, ils jouent pourtant chacun d'un côté différent, mais la relation est plutôt positive. Allez, justement, Yacine qui a le ballon, Yacine qui va partir côté droit, qui va à nouveau être qui centre. Faute, accrochage par le maillot de. Pardon. Et qui est centré pour Souza. Ah oui, je suis le match, et puis du coup, j'oublie de vous raconter l'essentiel. Non, mais sérieusement, le centre de l'Asie, c'était pour Souza, mais Souza, je regardais ce qu'avait signé l'arbitre, et Souza, pour se détacher de son défenseur, l'avait accroché par le maillot. Je ne l'avais pas vu, et c'est bien ça que l'arbitre a sifflé, ce qui rend le ballon au Troyen. Et le ballon est rendu au Troyen, Diop. Diop en sentinelle, hein, comme je vous le disais en première mi-temps, Antoine Mille. Qui sert Renaud Ripart. Renaud Ripart qui perd le ballon face à Doucouré. Doucouré qui peut repasser par son gardien. Jorgensen qui remet à Doucouré. Pressing du Fnaoui. Mais attention, ça n'empêche pas les Strasbourgeois de repartir assez proprement. Avec Reyna. Reyna au milieu du terrain. Reyna qui redonne à Ossou. L'arrière gauche Strasbourgeois. Ce sont les Strasbourgeois qui repartent en attaque avec Yacine, mais vous avez Nadji qui prend le ballon. Allez, Derman qui met sur du pas, Ripart avec une tête en retrait. Ripart qui joue très bien au pivot, mais malheureusement il n'y a personne juste derrière lui, donc à chaque fois ça perd le ballon, mais il y a une grosse faute là d'un Strasbourgeois sur Marronnier qui venait de loin pour essayer de récupérer cette tête arrière de Ripart, et ça permet de repartir pour les Troyens avec Ifnaoui côté gauche. Ifnaoui pour Marronnier qui centre. Karim qui essaie de contrôler le ballon, qui remet en retrait à Ifnaoui, on repasse par derrière, on repasse par Marronnier, on repasse par Junior Diaz. Ça circule, Junior Diaz qui essaye d'avancer, balle au pied, qui va rentrer là sur la surface de réparation, non, qui écarte sur Hugo Picard qui combine avec Ozenadji face à Yacine. Ozenadji qui veut faire une roulette, mais ça ne fonctionne pas. Et c'est bien Yacine qui repart avec le ballon. Attention, hein, faire des roulettes face à Yacine, c'est peut-être pas la meilleure solution. Voilà, les Strasbourgeois qui repartent dans le bon sens avec Namassi. Namassi pour Osso. Osso qui remet pour Namassi qui se retrouve un peu seul. Attention avec Reyna tout seul à l'entrée de la surface de réparation, qui élimine et qui frappe, et c'est un arrêt de Patrick Beach, magnifique. Ça rentre trop facilement dans la surface troyenne. Attention à ça, allez, Hugo Picard, Ozenadji pour la tête de Karim. Antoine Mille, Diop pour Marronnier qui a du champ, Marronnier qui avance et qui donne à Ifnaoui sur le côté droit. Ifnaoui qui veut déborder Osso, mais le ballon est perdu, il rate son dribble et c'est récupéré. Attention à la contre-attaque maintenant, c'est récupéré Strasbourgeois avec Ortega pour l'arrière gauche, Osso qui a traversé tout le terrain et qui se retrouve presque tout seul dans la surface de réparation et qui sort le ballon fil devant le but, personne n'arrive à la toucher. C'est Yacine qui récupère le ballon, ça reste très dangereux. Yacine dont on sait qu'il est très dangereux, oui. Antoui pour qui remet à Yacine. Oh là là, qui du talon fait une magnifique passe. Ah, Antoui qui centre. C'est dégagé provisoirement. Attention, il faut enlever ce ballon. Voilà, c'est bon. C'est Ripart. Ripart qui dopule comme d'habitude. Qui est fauché, qui joue avec le coup franc et qui joue sur Hugo Picard. Mais Hugo Picard, il est seul. Il a 6 défenseurs face à lui. Il est tout seul. Est-ce qu'il va réussir à la remettre à Ripart? Renaud Ripart. Non, ça serait trop miraculeux. Oh, il est victime d'une grosse faute. Alors là, il part du couré. Ça, c'est étonnant parce qu'il y avait 6 joueurs autour de lui. Il y avait 6 joueurs strasbourgeois autour de lui, donc on pensait que le ballon serait perdu. Évidemment, il n'a pas pu le bonifier, mais si, parce qu'il obtient quand même un coup franc. On est à 35 mètres du but, on ne va pas pouvoir le tirer directement, on est beaucoup, beaucoup trop loin. Mais voilà, on passe d'une situation où on avait un joueur face à 6 défenseurs. À un moment, on va pouvoir poser le ballon, et ça c'est plutôt positif. Ce qui nous fait du mal, c'est début de deuxième mi-temps, international suédois. Dès qu'il lève la tête, le jeu, les Strasbourgeois redeviennent dangereux. Le coup franc va être tiré par Ifnaoui, oh, qui veut jouer au deuxième poteau. C'était bien tenté, je ne sais pas si c'était, oui, c'était pour Antoine Mille. Non, c'était pour André Monfray. Et malheureusement, c'est trop fort et ça sort en sortie de but. Et si on réécoutait la chanson qu'on n'a pas pu écouter jusqu'au bout, elle était belle cette chanson, nous. Vincent de Dienne, Léopoldine HH, une chanson de Serge Rezvani. Est-ce lui, est-ce moi, un très très très très très joli duo. Alors, on va écouter ça pendant que les Strasbourgeois repartent vers l'avant.
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0: Nous sommes toujours au stade de l'Aube, voilà, vous avez écouté Léopoldine HH, attention à l'action, Reyna qui va frapper et qui marque. Ah, cette chanson ne nous porte pas chance, hein. Cette fois-ci on l'a entendu jusqu'au bout, mais les Strasbourgeois, une fois encore, combinent peut-être un peu trop facilement. La défense troyenne n'est pas du tout agressive sur les porteurs de ballon à l'entrée de la surface, les joueurs font un petit peu ce qu'ils veulent. Et du coup là ça a combiné vraiment à l'entrée de la surface, ça a redoublé de passe. Et Reyna qui prend complètement un contre-pied de Beach en frappant mollement. Je pense que c'est contré, hein, frappant mollement depuis l'entrée de la surface de réparation. Ce but de Reyna à la 57e minute et ça fait 3-1 pour Strasbourg. C'est dommage, rappelons que les Troyens avaient ouvert le score dès la 10e minute. Et bah, voilà, ça ne pardonne pas, une équipe solide, hein, strasbourgeoise. Certes, elle a raté son premier match, elle a perdu 4-0 à Marseille, mais depuis, victoire face à Lens 2-1. Et puis donc là, voilà, ça tout part d'un mauvais dégagement troyen et c'est récupéré par les Alsaciens qui combinent vraiment, vraiment trop facilement à l'entrée de la surface. Ah, bon, voilà, 3-1, il va falloir, je pense que le prochain but, c'est peut-être un marronnier, hein, ce que je raconte là, mais le prochain but va être crucial. Et espérons qu'il soit troyen pour revenir un petit peu dans le match et garder tous les espoirs. Alors, moi, ce que j'avais prévu de vous dire au retour de la chanson, c'est que je n'avais pas prévu de vous annoncer ce but-là. C'était, j'avais prévu, attention au troyen, un troyen là, qui, il y a un troyen, je pense Antoine Mille, qui est victime d'une faute dans les airs. Il poussait dans les airs, donc évidemment, c'est difficile de garder son équilibre. Il y a eu deux changements côté troyen pendant la pause chanson. Avec les premiers pas de Le Douaron notamment, hein, qui a remplacé Hugo Picard, et puis Diawara, que lui on connaît bien, qui est rentré, et par contre ça c'est embêtant, c'est parce que Ifnaoui est sorti sur blessure. Voilà, il boitait bas, Ifnaoui, on n'a pas trop compris ce qui s'est passé, hein, il s'est blessé tout seul. C'est jamais une très très bonne nouvelle, cette blessure donc de Ifnaoui. Et donc la nouvelle configuration d'attaque, Diawara qui attaque côté gauche en lieu et place du groupe Picard, qui vient d'ailleurs de faire un centre qui est contré, qui va permettre d'obtenir un corner. Le Douaron et Ripard, je crois qu'on joue avec deux avant-centres. Alors qui joue côté droit, ça je ne sais pas encore, il va falloir qu'on soit en attaque placée pour que je puisse vous le dire. En tout cas, le corner est tiré par Diawara, il est repoussé par la défense strasbourgeoise, il est repoussé sur Karim. Karim, que va-t-il faire? Karim qui va peut-être rechercher Diawara, donc il revient derrière, qui joue avec Monfray pour Marronnier. Antoine Mille qui cherche à se débarrasser de Osso, Marronnier au milieu de trois défenseurs, il veut partir en dribble, mais il se fait chipper le ballon et attention, oui, mais par contre là c'est Ripard, alors c'est peut-être Ripard qui joue côté droit, voilà Ripard qui récupère le ballon, qui centre en retrait, et ça permet peut-être à Karim de marquer, de frapper, non, Ouzenadji maintenant, frappe Ouzenadji, c'est contré par la défense troyenne, non, c'est dommage, on a trop tardé, aïe aïe aïe, je pense que Derman Karim, notre nouveau joueur, hein, c'est la première fois qu'on le voit titulaire, il récupère bien des ballons, mais il n'est peut-être pas assez vif, hein, ça fait 2-3 fois qu'il pourrait tirer en première intention, et aïe aïe aïe. Le ballon est perdu là sur une combinaison Diawara Ouzenadji. Et je disais oui, Derman Karim, il aurait pu tirer plus rapidement. Malheureusement, ça n'a pas été le cas. Et il a un peu tergiversé. Et le temps de se remettre sur le bon pied, ça n'a pas permis de cadrer, de frapper. Ah là là, c'est rageant parce qu'on n'a vraiment pas démérité, on a plutôt bien joué. Et ben voilà, on est mené quand même 3-1, voilà, Strasbourg, ben c'est, on sait, hein, cette saison on va pas nous faire de cadeaux, cette saison elle est difficile, il va falloir se battre, on a gagné la semaine dernière à Lorient, c'était plutôt bien, c'est plutôt positif. Corner là pour les Troyens sur un débordement de Diawara, donc ben voilà, le championnat va pas être facile et on va jouer le maintien, mais il y a d'autres équipes, hein, Auxerre qui est très très mal parti. Le Mans et le Havre, sans manquer de respect à ces équipes qui peuvent jouer le maintien comme 3. Donc voilà, il va falloir se battre et prendre des points dès qu'on peut. C'est ce qu'on a fait sur les premières journées. C'est déjà pas mal. Frappe ici de Marronnier, des 20 mètres, qui passe de peu à côté des buts de Jorgensen. Voilà, on est sur un dégagement strasbourgeois maintenant. 3-1 pour Strasbourg face à l'Estac. 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Nous sommes en direct du stade de l'Aube. On vous parle de foot, on vous parle de chansons, on vous parle d'Alsace, on vous parle de l'Aube, on vous parle de champagne. Et ben on va écouter une autre chanson d'une chanteuse. Je vais quand même vous décrire là les deux changements. Double changement côté strasbourgeois. Alors, vont rentrer Amio, et puis vont rentrer aussi Luis Essugo. Voilà, Dario Essugo. Hein. Lui, c'est sur la feuille de match, mais en fait, il se fait appeler Dario Essugo. Et ceux qui sortent, c'est Namasi et Reina. Donc voilà, changement poste pour poste, sans doute, hein, de deux joueurs offensifs, Reina et Namasi, remplacés par deux autres, Dario Essugo et Samuel Ameyo. Voilà, je ne suis pas sûr que. C'est quand même des joueurs très techniques, hein, qui sont sortis. Mais c'est quand même des sacrés joueurs qui rentrent. Voilà, deux changements maintenant. Strasbourgeois après les deux changements. 3-1. Attention, on va regarder quand même l'action parce que c'est Yacine qui récupère le ballon un peu seul sur le côté droit. Et on a dit, on n'arrête pas de le dire, quand Yacine a le ballon, on n'est pas très, très rassuré, ça c'est certain. Ça joue derrière. Et donc je vous disais, je vous propose d'écouter, je vous ai parlé de Léopoldine HH qui a chanté tout à l'heure le duo qu'on a écouté deux fois même avec Vincent de Dienne, mais elle a aussi son propre répertoire évidemment. Et tout de suite on va écouter Rien ne t'appartient, si vous le voulez bien, sur Thème Radio. C'est Léopoldine HH. 3-1 pour Strasbourg au stade de l'Aube face à l'Estac.
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Nous sommes au stade de l'Aube. Nous sommes au stade de l'Aube et 3-1 pour Strasbourg, toujours à l'est. Face à l'Estac, avec là il y a quelques secondes une frappe de Dario Sugo contrée par la défense troyenne. Ah, c'est rageant de partir comme ça, voilà. Et donc la chanson qu'on a écoutée, rien ne t'appartient, Léopoldine HH. Alors très exactement, on devrait parler de Léopoldine Hummel, c'est elle l'Alsacienne, et Léopoldine HH, c'est le nom du groupe finalement, du trio, voilà, qui est avec elle sur scène. Et sinon, donc il s'agit bien de Léopoldine Hummel. Et voilà, ses parents sont assez connus pour leurs chansons alsaciennes, Jean-Marie Hummel et Liselotte Ham. Voilà, et donc dans Léopoldine HH, dans le groupe, hein, il y a aussi Charlie Marty, il y a aussi Maxime Kersanet. Voilà. Bon, on revient au match, on revient au foot. C'était bien de passer par une chanteuse strasbourgeoise pour ce match. Attention, justement, les Strasbourgeois qui sont dans la surface. Oh là là, c'est trop facile. C'est vraiment trop facile de combler dans la surface de réparation troyenne dans cette deuxième partie de match. Allez, aïe, aïe, et puis à nouveau, là, c'est... Je crois qu'on n'est plus du tout dedans, là, d'Herman Karim qui perd un peu trop de ballon. Oh, petit pont de Yacine sur Diop, et Yacine qui enveloppe mal. Bon, ça ne veut pas, là, entre Ouzenadji et Karim, on n'est pas prêt. Timothée Tkenda va rentrer maintenant, hein, l'autre attaquant, autre avant-centre, j'imagine, à la place de Renaud Ripard. Contrairement à Renaud Ripard et même à Ledouaron, qui sont des joueurs de tête, qui sont des joueurs de relais, qui sont des joueurs de pivot, Tkenda, c'est un joueur d'espace, qui aime prendre de la vitesse, qui fait guère plus que 11 secondes aux 100 mètres, c'est assez impressionnant. Ah bon, c'est peut-être pas facile pour un joueur comme lui de profondeur de rentrer dans un match où notre équipe est menée 3-1 et donc où l'équipe adverse, évidemment, c'est logique, se découvre pas complètement. Ça va même pas être simple de partir dans le dos et prendre la profondeur, mais en tout cas c'est les premiers pas de Nkada en Ligue 1, c'est les premiers pas de Nkada sous le maillot de l'Estac. Attention à le ballon récupéré par les Troyens. Allez, il faut y aller. Oui, Derman qui remet à Ramarnier. Oh, pénalty. L'arbitre de Guillaume Paradis indique qu'il n'y a pas faute, alors ça va être vérifié par la VAR, mais faisons confiance à l'arbitre. En tout cas, Marronnier était dans la surface, bien servi par Karim. Et attention, ça va par de l'autre côté déjà avec Yacine. On va surveiller le contrôle VAR, mais j'ai pas l'impression que l'arbitre soit vraiment très interpellé. Voilà, bon, les Strasbourgeois mettent le ballon en touche parce qu'il y a un joueur de chaque côté blessé suite à cette faute dans la surface de réparation. Alors c'était pas sur Marronnier, c'est sur le Douaron. Il faut que je prenne l'habitude de reconnaître le Douaron, bien sûr. Voilà, c'était. Attention, deux changements maintenant pour les Troyens. J'ai pas l'impression qu'il y ait pénalty. Donc Nkada remplace Ripard comme prévu. Et je crois qu'il va y avoir un autre changement. Non, peut-être pas. Non, c'est le seul changement côté troyen. Les autres changements seront deux changements, mais cette fois pour Strasbourg, avec les rentrées de Koulibaly et de Schandorf, Konrad Schandorf. Voilà. Alors, il se fait appeler Arder. Évidemment, vous savez, les feuilles de match, c'est des noms, c'est les noms d'identité qui sont dessus. Donc, des fois, c'est pas tout à fait le vrai nom d'appellation. C'est Doucouré qui sort. Et c'est Ortega, l'avant-centre, qui sort. Voilà. Donc Koulibaly qui rentre dans l'axe, hein, à la place de Doucouré. Et puis Ortega est remplacé par Arder en pointe. Voilà. Donc, deux changements côté strasbourgeois, après le changement côté troyen. On joue la 71e minute. C'est cruel. C'est cruel, mais c'est Strasbourg qui mène. Là, il y a touche, on va voir jouer, je pense qu'on va rendre le ballon et donc il n'y a pas eu du tout de pénalty. Et ben voilà, les deux nouveaux avant-centres sont tous les deux en pointe, là, le Douaron et Timothée Nkada. Est-ce qu'ils vont pouvoir renverser la rencontre? Évidemment, on aimerait bien. Évidemment, ça ne va pas être facile. Surtout que les Strasbourgeois savent très très bien faire tourner le ballon. Oh là là, Junior Diaz qui rate complètement son intervention. Attention, il a déjà un carton. Bon, heureusement, ça permet aux joueurs troyens de récupérer le ballon.
Ouzenadji va jouer la touche. Et donc hein, c'est Harder qui a pris la pointe de l'attaque strasbourgeoise à la place de Ortega. Voilà, les offensifs strasbourgeois, je le disais en début de match, c'était leur point fort. Bah, ils ont tous eu leur rôle à jouer. Ortega, Reina, Yacine et Damassi. Tous les quatre ont fait un très bon match. Et les résultats. Et ce gros tableau d'affichage, 3-1 pour Strasbourg face à l'Estac. Et ça joue côté droit avec Antoine Mille. Antoine Mille qui centre pour la tête de Nkada. Belle tête de Nkada. Allez, ça veut dire qu'on a des joueurs qui vont pouvoir aller placer leur tête et puis essayer de récupérer les centres. Ça, voilà, ça va être bien. Alors attention, le décompte est parti parce que les joueurs alsaciens mettent toujours beaucoup de temps maintenant pour faire les 6 mètres. Mais comme je vous le disais, quand ils étaient venus à 0, ils ont déjà pris un corner. À cause de ça, pour avoir pris trop de temps. Allez, Diop, là ils ont mal joué. Diop, ah, dommage, le doigt rond. Il est où le ballon, les pour Kadam. Kadam qui frappe, c'est contré. Aïe, aïe, aïe, allez. Karim du gauche. Oh, magnifique claquette. C'était juste sous la barre. Et c'est une magnifique claquette de Jorgensen. Décidément, Jorgensen, le travail qu'il aura eu à faire, il aura à peu près bien fait. Il peut. Bah, si, sur le premier but, je dis pas qu'il n'est pas complètement responsable, il touche le ballon quand même. Attention, il y a une vérification sur la frappe de Karim où il est contré. Est-ce qu'il aurait pu avoir une petite faute? Non, c'est bon, vous pouvez jouer le corner. Le corner va être joué. Allez, ça serait bien de marquer maintenant. C'est dégagé la tête par un Strasbourgeois. Marronnier qui arme à l'entrée de la surface de réparation. Qui tire, c'est contré, c'est renvoyé, tant bien que mal. C'est Monfray qui récupère le ballon, qui frappe n'importe comment. Et le ballon va à nouveau faire une sortie de but. Allez, c'est peut-être le moment d'une chanson, je vous propose. C'est mal barré. Et dans la défense troyenne, c'est un peu le bordel hein, pour le dire familièrement. Alors ça me fait penser à cette chanson de. Ça me fait un peu penser à cette chanson de Garance qu'on va écouter tout de suite.

Ben voilà, Garance, nous on est au stade de l'Aube. Garance qui chantait c'est le bordel. Pendant ce temps, les Troyens ont essayé de mettre le pied sur le ballon, ont essayé de reprendre un petit peu du poil de la bête, mais ça reste difficile. C'est maintenant bien soudé du côté, évidemment, il fallait s'y attendre, du côté alsacien. Et donc voilà, et en plus, les Alsaciens jouent très bien les contres, et donc ça va pas être facile. Là, les Diop côté Troyen qui repart le ballon, il y a un Diop de chaque côté. Donc il faut bien sûr le préciser à chaque fois, mais voilà, Diop le Troyen qui sert à droite, le ballon sort en touche, mais il reste Troyen. Monfray, que va-t-il faire? Monfray qui va jouer avec Diaz, Monfray qui cherche côté droit Marronnier qui contrôle la poitrine, mais le ballon était sorti. Aïe, hélas, le ballon était sorti. Bon, c'est pas facile, mais il faut pas oublier le début de saison de Troyen. Les 4 points en 3 matchs, c'est pas catastrophique. C'est 2 fois plus que le PSG, mais ça va pas durer, évidemment. La prochaine journée, ce sera pas facile pour les Troyens parce qu'ils seront sur la pousse des Lillois. Attention, contre-attaque avec Yacine. Mais c'est coupé par Gouzenagi. La contre-attaque strasbourgeoise, voulais-je dire. Et donc, Troyes se rendra dimanche à 15h sur la pelouse de Lille. C'est à nouveau un ballon perdu. C'est à nouveau une contre-attaque strasbourgeoise. Ça va finir par marquer parce que les Strasbourgeois, ils n'ont pas beaucoup de ballons, mais quand ils l'ont, c'est dangereux. Et là, Yacine qui se fait prendre le ballon par Gouzenagi. Yacine, c'est vraiment le duel, on avait annoncé. Quant aux Strasbourgeois, ils joueront samedi à 17h15 face à Monaco. Donc autre match difficile s'il en est, puisque Monaco est en tête du championnat. Monaco a tout gagné. Alors que il y a un petit changement, c'est Augsberg qui rentre côté Strasbourgeois et qui remplace. Qui va-t-il remplacer? Ah ben c'est Yacine qui sort. Yacine, auteur d'un très très très grand match. C'est un très très très grand joueur. Alors voilà, ça c'est un peu compliqué. Augsberg qui prend la position d'arrière gauche. Donc c'est Osso qui joue ailier gauche. Autant dire que là ça commence vraiment à fermer puisque on a un arrière sur l'aile côté strasbourgeois. Et c'est Amio qui a pris la place sur le côté droit de Yacine. Donc au classement à l'heure actuelle, hein, sachant que toujours 2 buts d'écart pour Strasbourg. Strasbourg remonte à la 4e place avec 6 points. Puisque après la défaite face à Marseille, attention à Antoine Mille qui sert Marronnier sur le côté droit. Marronnier qui va pouvoir centrer. Il y a 2 bons joueurs de tête maintenant. Ah, le Doirion qui n'arrive pas vraiment à contrer le ballon de la tête. C'est Ouzenadji qui récupère le ballon, qui centre à son tour. C'est dégagé par un Strasbourgeois. Oh là là là là. Attention. Pas prendre une contre-attaque, mais c'est bon. On récupère le ballon avec Ouzenadji. Diawara. Pour Karim. Oh là là, quel tac. Quel tac magnifique de Dario Essugo qui en plus arrange le public. Alors ça plaît beaucoup. Karim qui décrampe. C'est son premier match depuis longtemps. Il a des crampes. Philippe Ono accélère son échauffement. C'est sans doute lui qui va rentrer. En tout cas poste pour poste, ça serait logique sur un milieu de terrain défensif. Donc Strasbourg 4e avec 6 points après une défaite sévère à Marseille la première journée, cette victoire face à Lens, puis maintenant là c'est bien parti pour remporter 3 points face à l'Estac. Même si le Doiron a le ballon, le Doiron file et le Doiron va récupérer le corner. Ah, ça se bat du côté de le Doiron. Et quant à 3, et ben voilà, les Stacks se retrouvent avec 4 points, la 9e place pour le moment. Sachant qu'il y a encore des équipes qui n'ont pas joué. Qui joue juste après aujourd'hui, il y a Marseille, Angers. Voilà, donc au pire, 3 sera 11e. Ça reste pas catastrophique, évidemment, mais on est qu'au bout de 3 matchs en tout cas. Voilà. Nkada qui arrive à se retourner dans la surface, qui frappe de. Oh là là, quelle frappe de Karim. C'est contré, ça revient chez Diawara. Diawara qui se met sur son pied droit, qui crochette, qui glisse le ballon à Diaz, Junior Diaz qui frappe. C'est... Oh là là là là là là là là. Il y a une combinaison. Diaz, le Doiron qui va vouloir mettre à Diop. Le Diop en extension n'a pas réussi à recentrer le ballon. Le Doiron me semble un vrai poison. Voilà, c'est prometteur pour la suite. Voilà, il reste
Allez, il reste 8 minutes dans le temps additionnel, plus les arrêts de jeu. On va écouter une dernière chanson. J'espère que vous aurez apprécié ce mix-là, même si le résultat n'est pas à la hauteur de nos attentes. Ce mix, on a voulu mêler foot et chanson. On a voulu que suivre un match de foot, ce soit passionnant pour que vous ayez toutes les infos nécessaires, mais aussi divertissant avec la chanson telle qu'on l'aime sur Thème Radio, la chanson texte avec des artistes prometteurs. Et pour terminer, on va terminer leur chanson comme on l'a commencé. Je vous parlais de Monsieur Hibou, chanteur alsacien installé à Troyes, qui sera au concert au Théâtre Le Quai. Attention, sur une contre-attaque, il est tout seul. Oh là là là, Herder est tout seul, et il trompe. Ah non, ça passe à côté. Oh mais c'est incroyable, il se retrouve tout seul face à Butch. Il a juste à côté de lui, il n'y a plus qu'à lui servir. Amon Ameyo, il a juste à lui passer le ballon et Amon Ameyo aura le but vide et ça passe à côté. C'est magnifique, c'est magnifique de chance, on va dire. Et Monsieur Hibou, voilà, il est alsacien, il sera au concert au Théâtre Le Quai le 16 mai. Pourquoi le 16 octobre au Théâtre Le Quai. Et voilà, il ne faut pas louper, ça va être une très très très jolie fête. On va écouter tout de suite Prière d'enfant, mais attention avant peut-être à la dernière attaque, c'est pas la dernière, mais la dernière avant la pause musicale, Troyenne avec Maronnier qui combine avec Antoine Millet qui déborde et qui pousse trop son ballon, c'est dommage, ça sort en sortie de but, il était tout seul, il avait tout son temps. Aïe aïe aïe, allez, Prière d'enfant, Monsieur Hibou, et on se retrouve pour la fin du match juste après. Bonne écoute. Double changement, on va recommencer la chanson après. Voilà, double changement pour dire que qui sort Darman Karim qui était blessé et qui est remplacé par Philippe Ono. C'est un peu long, hein, ça, pour tout vous dire, c'est un petit peu long. Et Maronnier, alors il y a Maronnier qui demande la sortie, voilà, c'est pour ça que c'est long, parce que Maronnier s'est permis de se mauvais débordement et il demande à sortir. Donc les changements vont bouger, ça devait être Diop qui sort et finalement ça sera sûrement Maronnier. Voilà, Maronnier qui sort et qui est remplacé par Gomis. Alors, ça va devoir tout recomposer, voilà, c'est pas du tout ce qui était prévu. On va tout recomposer, je vais essayer de vous expliquer un petit peu la composition de l'équipe. À l'issue du match. En fait, c'est Koné, c'est pas du tout Philippe Ono qui est rentré, c'est Koné en avant-centre. Et Nkada qui va prendre le côté gauche et dire on va le côté droit. Voilà. Allez, on écoute cette prière d'enfant de Monsieur Hibou.

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1: Alors je sais pas si le jeu de mots va être sur cette prière d'enfant fait maligne, mais la messe est dite puisque Strasbourg vient de marquer un quatrième but. Voilà, on craignait sur une contre-attaque, une nouvelle contre-attaque strasbourgeoise, ça ne pardonne pas. C'est Amo Emeyo qui ouvre son pied et ça fait 4-1 pour Strasbourg face à 3. C'est cruel, je répète, il y a eu 30 minutes de très beaux jeux troyens en première mi-temps. Mais voilà, les Strasbourgeois, c'est une grande équipe. Et ça, voilà, 4-1 pour Strasbourg sur la pelouse de 3. Bravo les Strasbourgeois. Allez, on réessaye de réécouter cette chanson. Et puis on se retrouve après.

Voilà, c'était la prière d'enfant de Monsieur Hibou. Et pendant ce temps, je n'avais pas voulu interrompre une nouvelle fois la chanson, mais c'était le cinquième but strasbourgeois. Un cadeau de Patrick Beach, le gardien troyen. Voilà, il s'en est excusé longuement, mais il a fait une relance à la main directement sur Amo et Maillot qui, seul face à lui, est venu l'ajuster en pleine lucarne. 5-1, l'addition est lourde. Les Strasbourgeois ont une très très jolie équipe. Hein, c'est l'équipe qui mérite de gagner. Il faut bien reconnaître et les féliciter. Je pense que quand même l'addition est lourde. Voilà, rappelons jusqu'à la 40e minute, on menait 1-0, qu'on a eu plusieurs occasions de 2-0, dont une magnifique tête de Monfray et un non moins magnifique arrêt de Jorgensen, le gardien strasbourgeois. Et bah, malheureusement, le désarmement défensif quand même. Hein. Il faut dire qu'il y a un petit peu de travail qui va être fait. De ce point de vue-là, et puis trois sorties sur

Là ne soit pas trop une mauvaise augure pour la suite. Allez, ça serait bien un petit baron d'honneur. Allez, Gomis pour le doigt rond. Le doigt rond. Diawara, Kone, Diawara, Kone. Kone. Le doigt rond qui centre, qui frappe fort, on ne sait pas, mais en tout cas c'est contré. Bon voilà, on aura vu aussi les recrues, les nouveaux attaquants. Attention Herder qui se présente absolument seul face à Patrick Beach qui l'ajuste et ça fait 6-1-1. Cette fois-ci le but est validé. Ça fait deux fois de suite qu'il se retrouve face à Patrick Beach, vraiment tout seul sans aucun défenseur. Et ben voilà, 6-1 sur un contre, il part tout seul de son camp, les Troyens étaient tous sur l'abordage. Peut-être ça vaut plus le coup d'être à l'abordage quand on perd 5-1 et qu'il reste 3 minutes d'arrêt de jeu à jouer, mais voilà, là en tout cas il marque, il ajuste le gardien. Et ça fait donc 6-1. L'addition est lourde pour les Troyens. Vraiment, ça je le redis, c'est pas. Passer au travers, ça c'est certain. Mais de toute la deuxième mi-temps, de la fin de la première d'abord et puis de la deuxième. Et là, ça s'explique en plus, évidemment, quand les résultats sont là, on s'entend bien, et quand les résultats sont pas là, là c'est entre Antoine Mill et Gomis que ça se comprend pas du tout. Entre Diop et Diawara aussi, il y a beaucoup de discussions, il va falloir poser les choses, il va falloir. C'est la première défaite de la saison, certes, elle est lourde. 6-1 à domicile, on n'aime pas voir ça, hein, c'est sévère. Je disais qu'on avait vu aussi les recrues. Hein, le doigt rond en particulier qui me semble bien affûté. Kada, on l'a un peu moins vu, mais bon, il est rentré dans un moment où c'était de toute façon très très très difficile. C'est vraiment le secteur défensif hein, maintenant qui va être à surveiller du côté troyen. Le doigt rond qui se bat encore, qui récupère le ballon pour Zenadji pour Nkada justement sur le côté gauche. Nkada, que va-t-il faire? Il va rentrer dans la surface, il élimine, il veut frapper. J'ai l'impression que chaque joueur veut marquer son but maintenant, donc on a des frappes de 15-20 mètres qui sont cadrées mais qui arrivent à chaque fois tranquillement dans les bras du gardien. Ça fait des stats, ça fait de la frappe cadrée, mais ça n'a plus l'esprit pour combiner. Allez. Combien de temps? Il reste encore 1 minute 30 dans les arrêts de jeu. 6-1, je rappelle, pour Strasbourg face à l'Estac pour cette première de la saison sur Thème Radio au Stade de l'Aube. On espère que les suivantes se passeront mieux. On espère que vous avez apprécié cette nouvelle forme, cette nouvelle forme d'émission. On fait un magazine qui mêle culture et chanson. Foot et chanson, pardon. Allez, Diawara, peut-être pour la dernière. Diawara qui rentre dans la surface de réparation. Côté droit. C'est sauvé. Premier but de Le Noiron. Et ça, ça va mettre en confiance. Diawara qui déborde côté droit. Et qui centre juste devant le but pour Le Noiron qui était placé là en renard de surface. Ça fait un deuxième but troyen. Ça fait le premier but de la saison pour Le Noiron, ce qui va le mettre en confiance. Ça fait une passe décisive par Diawara. Tout ce qui est bon à prendre, il faut le prendre. Alors dû avoir appris vite le ballon pour le replacer au point central, il faut quand même dire qu'il reste à peu près 30 secondes pour marquer 4 buts, pour égaliser, mais en tout cas voilà, ça fait c'est pas mauvais pour la confiance. Une passe décisive pour Diawara, un but pour le doigt rond. Leur premier en Ligue 1. Le doigt rond qui se chamaille un peu avec c'est inutile avec Dario et Sugo. En tout cas qui lui rentre dedans et qui la voit valser. Il dit que c'est dans le jeu et en courant pour aller chercher le ballon, soit l'arbitre en tout cas est d'accord là-dessus puisque ne sanctionne pas plus que d'un coup franc. L'arbitre Guillaume Paradis qui a bien tenu son match bien entendu et qui va siffler, le dégagement va avoir lieu. Mais le peut-être avoir rajouté 30 secondes parce qu'il y a eu un but, mais bon, on va pas rajouter 30 secondes, c'est peut-être qu'on va marquer 6 buts si on rajoute 30 secondes. Ah non, ça y est, il siffle. Victoire strasbourgeoise sur le score de 6-2. Les Troyens n'ont pas démérité en première mi-temps. Une très très très belle première mi-temps. 40 minutes, 30 minutes à mener 1-0. Et puis les Strasbourgeois ont.
ont fait le nécessaire. Les Strasbourgeois ont sorti l'artillerie lourde. Les Strasbourgeois ont montré que

quand on a Yacine, Reina, Ortega et Namassi sur le terrain, ça rigole pas. Et surtout, ce qui est encore plus troublant, c'est que les trois derniers buts ont été marqués par des remplaçants, un doublé de Hamon et Meyou, et puis ce but de Harder. Donc un gros, voilà, une grosse équipe, une grosse armada strasbourgeoise. La saison troyenne va être difficile et on va continuer à la suivre avec vous toute la saison sur Thème Radio. Et en espérant bien sûr que les points soient un peu plus rapidement au rendez-vous. Voilà, n'hésitez pas à commenter si vous avez apprécié. Allez sur la page Facebook par exemple, sur le site, de Thème Radio pour nous dire si vous aimez qu'on vous commente les matchs en les agrémentant de quelques chansons. Voilà, vous avez je redonne la bonne annonce du jour. C'est important de citer les artistes. Vous avez écouté Monsieur Hibou, Claudio Capéo, Lise Van Duck, Léopoldine HH, d'abord en duo avec Vincent Dudiel, puis toute seule, Garance et à nouveau Monsieur Hibou, et puis à la mi-temps, vous avez écouté Magali Michaud, Dans du silence, Gérard Morel, La balade de Charlotte, Ben Herbert Larue et Anne Sylvestre. Voilà pour la bonne annonce de ce match de foot qui se termine sur une défaite de l'Estac 6-2. C'était pas un set de tennis, on vous le promet. Et voilà, il va falloir s'accrocher, surtout que le prochain match à domicile, c'est contre l'OM, c'est contre Marseille. Pourquoi? Mais après la trêve internationale, rappelons-nous le rendez-vous d'abord de la semaine prochaine. Et ça sera à Lille. Voilà, vous étiez sur Thème Radio, vous êtes encore sur Thème Radio, la musique va reprendre évidemment. Et merci beaucoup de nous avoir suivis et à la prochaine.

0: 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Quel enthousiasme.
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1: Alors NT Bois, c'est la méranderie qui est installée à Aix-en-Othe depuis 1990. C'est quoi une méranderie ? Une méranderie, c'est un atelier qui travaille le chêne pour produire des mérins, c'est-à-dire des planches en chêne avec lesquelles on va monter des tonneaux. À Aix-en-Othe, on est 60 salariés passionnés au sein d'un petit groupe familial qui comporte aussi une tonnellerie à Mercurey en Bourgogne et plus récemment une petite scierie traditionnelle installée à côté de NT Bois sur le site d'Aix. Alors bien sûr, pour nous, le bois, c'est le matériau noble par excellence, par ses caractéristiques et ses propriétés mécaniques d'être solide et souple. Et lorsqu'on sait le travailler convenablement, il est aussi étanche et il est respirant. Comme un bouchon de liège pour une bouteille de vin, il est étanche et en même temps, il laisse passer les gaz et l'air. Et ça permet d'améliorer le vin avec le vieillissement. Et enfin, après un brûlage, une torréfaction, il va en bonus ennoblir les vins par une structure et des arômes que seuls les chênes français offrent. La fête du bois, pour nous, c'est l'occasion de recroiser toute la filière de la forêt et du bois. Et c'est surtout l'occasion de partager notre passion avec nos voisins du village, les villages alentours, de parler de notre métier et puis de partager de la convivialité. Ce qui nous réunit tous, c'est ce matériau extraordinaire qu'est le bois. En travaillant le bois, on fait vivre nos savoir-faire traditionnels, on fait vivre toute une filière locale à l'échelle d'un département comme l'Aube. Et puis, on ne le dit pas assez souvent, mais dès qu'on fabrique un objet en bois, on stocke du carbone. Et dans le monde dans lequel on va, dans lequel on envoie nos gamins, continuer à travailler le bois et à faire vivre nos forêts, nos artisans, nos industries, c'est un bel atout pour l'avenir.

0: Ouais. Allez, on commence tout à l'heure.
1: Rutsa.

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0: Bonsoir à toutes, bonsoir à tous, chers auditrices, chers auditeurs de Thème Radio. Bah voilà, c'est une rentrée, c'est une presque nouveauté. On allume les étoiles, arrive sur Thème Radio après 239 émissions sur une autre radio troyenne. Allez, on va la citer, Troyes Radio. C'est désormais bien sur Thème Radio que l'émission s'installe. Toujours même format, toujours même titre d'émission. Toujours avec Stéphane Bourson. Bonjour Stéphane.
1: Bonjour, je suis très heureux de ce recommencement.
0: Voilà, bah, ça fait très plaisir. Et puis bah, pour cette renaissance, pour ce nouveau départ, on a eu l'idée d'inviter peut-être notre chanteur coup de cœur, notre indispensable. Enfin voilà, c'est difficile de trouver des adjectifs pour parler de Romain Didier.
1: Pour parler de Romain Didier.
0: Et en plus, bon, on l'annoncera. Enfin, j'ai envie de le dire tout de suite. Je suis tout excité. Je lui ai même demandé. On lui a demandé. On a eu cette idée-là de lui demander s'il voulait bien être le parrain de cette renaissance.
1: Et il a accepté.
0: C'est vrai.
1: Ah ouais.
0: Et il paraît même qu'on va le recevoir dans un instant.
1: Ça pourrait être ça, ouais.
0: On écoute tout de suite une chanson qui donne le titre à son dernier album.
1: Le dernier album, La Buée des Miroirs.
0: Et on parle de tout ça avec lui.
1: Avec un grand plaisir.

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1: Bonjour Romain Didier.
2: Bonjour Romain.
3: Bonjour Fred, bonjour Stéphane.
1: Merci d'être présent avec nous. On salue aussi autour de la table, on a Thomas, monsieur Hibou, qui sera notre invité dans 2 semaines, je pense. On va le réinviter.
2: Ben, ça serait bien.
1: Et voilà, il passait par là et on s'est dit, t'es le bienvenu, évidemment.
4: J'ai vu de la lumière. Bonjour tout le monde, bonjour
1: voilà,
4: Romain.
1: Donc tu interviens quand tu veux, évidemment Thomas. Et Romain, alors voilà, on va commencer évidemment par les remerciements de rigueur, parce que quand je t'ai parlé un petit peu de cette idée-là rapidement entre deux concerts à Barjac, t'as pas longtemps hésité pour être le parrain de cette émission. Alors je sais pas si ça rentre dans la catégorie de laisser une trace comme tu l'évoques à la fin de l'album, mais en tout cas pour nous c'est une trace importante. Moi j'ai découvert la chanson avec Romain Didier sous l'oreiller en cachette de mon père. Donc voilà, c'est...
3: Ouais, je sais pas si ça laisse des traces, mais en tout cas, c'est bien volontiers que j'accepte ça, puisque tout ce qui peut filer un petit coup de main à cette chanson, française, une chanson qu'on aime, la chanson en général, quoi. Voilà, je suis content que ça se fasse et je garde un bon souvenir de nos échanges et de notre dernière émission qu'on a faite ensemble, en tout cas.
1: Bah, écoute, merci beaucoup. Alors, on va surtout parler, puisque effectivement, dans la dernière émission, on avait fait un peu une rétrospective. On avait même parlé de l'enfance, on avait parlé de Rome, on avait parlé de tout ça. Là, je voudrais que sur cette émission, on parle plus particulièrement de ce dernier album. C'est le 12e, si j'ai bien compté, dans les albums studio, la buée des miroirs.
3: Ouais.
1: Ça reste pour toi la même importance de faire un album maintenant, alors qu'on sait que l'objet est peut-être, en tout cas, il, même si les gens continuent à l'acheter, il n'a pas forcément le même usage, il est plus maintenant une trace, toujours cette question de la trace d'ailleurs, oui. Une trace d'après-concert, les ventes d'albums ne correspondent plus à ce qu'elles étaient dans les années 90. Ça reste un objet important à faire de ton côté.
3: Ce qui est important, c'est de dire au monde entier qu'on a un nouveau projet, quoi. Mmh. En fait, ça sert à ça. C'est-à-dire qu'on a réuni 12 chansons. Moi, ça a toujours été pratiquement toujours été 12. Donc, j'ai réuni 12 chansons et c'est l'occasion d'un nouveau projet, d'un nouveau spectacle, de dire aux gens et des gens qui se font l'écho de notre travail, dont vous. Ben voilà, j'ai un nouvel album et je continue à faire des spectacles, je continue à exister comme je peux dans ce métier dans lequel c'est plus en plus difficile d'exister parce qu'il y a plein de propositions partout, mais voilà, donc c'est important parce qu'on sait aussi que c'est important et de plus en plus difficile.
1: Oui, c'est vrai que c'est de plus en plus difficile de trouver les moyens, de réunir des moyens pour l'enregistrer et puis de le faire distribuer aussi.
2: Bon, après EPM, pour cela
3: tu fais je parlais pas de toi, bien sûr, il y a cette difficulté là.
1: Ouais.
3: Mais aussi, moi je parlais pas de celle-là, je parlais de celle de réunir 12 chansons en disant ça fait 12 albums que ça fait 12 albums que j'ai fait.
1: Ouais.
3: Et forcément, si je veux conquérir des gens, il faut que ce soit pas trop moche. Et si je veux pas décevoir les gens qui m'ont suivi jusque-là, il faut pas que ce soit trop moche non plus. Donc ça fait deux bonnes raisons de pas faire des choses trop moches, quoi.
1: Ouais.
3: C'est de plus en plus compliqué.
1: Et puis effectivement, pour la distribution, Stéphane a raison de le souligner. On salue le travail d'EPM qui
2: est quand même assez formidable.
1: Qui accompagne
2: quand
1: même assez bien, qui accompagne beaucoup les artistes qu'on aime dans cette émission.
3: Ah oui, il fait un joli travail, Christian.
1: Ouais, Christian de Tarly, voilà, pour le citer. Sur cet album, on rentrera un peu dans le détail. Je sais que Stéphane a notamment quelques questions,
2: on
1: pourra approfondir quelques chansons, mais toujours dans son ensemble. Alors, même si la chanson qu'on vient d'écouter fait exception, quasiment tout l'album est écrit par Gilles Chauvet.
2: Il y a sauf deux chansons,
1: c'est ça, sauf celle qu'on vient d'écouter et celle avec Isabelle Maïro.
3: C'est ça, c'est pour plusieurs raisons. Une des raisons, c'est que j'aime beaucoup le travail de Gilles Chauvet, qui est très peu ou vraiment pas assez connu. Et il faut dire qu'il n'a pas donné beaucoup d'éléments pour qu'on le connaisse plus. Mais il a eu un prix de l'Académie Charles Cros, je crois, pour Un jeune public. C'est un guitariste merveilleux, c'est un auteur, voilà, il a fait des pièces de théâtre, il a fait plein de choses. Et il s'intéresse pas trop à la lumière du monde, bien qu'il soit très très très gai, très éclairé. Lui, il est sur son piton rocheux, il y reste, il y est bien. Donc il faut toujours le sortir de là. J'ai beaucoup travaillé avec lui, j'ai écrit beaucoup de contes musicaux avec lui. Je trouve qu'il y a une écriture qui est, voilà, ça va vite. J'aime beaucoup travailler avec lui, quoi. Voilà. Donc c'est la première raison. La deuxième, c'est que j'ai du mal à me mettre en état d'écriture de chansons. Je mets un temps fou à écrire les textes, comme c'est moi qui écris les textes. Et je me dis, si je veux faire un album avant 2034, il faut que je fasse appel. Et j'ai fait appel à Gilles. Voilà.
2: C'est quelque chose dont tu nous avais parlé, d'ailleurs, cette difficulté à écrire les textes. Mais par contre, curieusement, la musique, elle vient beaucoup plus facilement. Tu disais que c'est quelque chose qui te vient presque naturellement et sans avoir besoin d'y réfléchir.
3: Oui, je fais de la musique toute la journée. Donc, ça fait des années que c'est comme ça. Et donc, les doigts courent un peu facilement. Et je me donne toujours plein de propositions tout le temps. Je vois, ça ne s'arrête pas. Écrire des textes, et ceux qui en écrivent le savent, c'est que c'est une page blanche. C'est un muscle qu'il faut remettre en marche. Et c'est un truc de sportif, quoi. Un jour, on fait ça, le lendemain on met la barre un peu plus haut et on écrit plus, et voilà. Et puis, enfin, c'est un mécanisme. Moi, j'ai le souvenir d'auteurs comme Leprest, mais Gilles est pareil. C'est des gens qui prennent la plume, ils ont tellement écrit que, comme moi, mes doigts courent un peu facilement sur le piano, eux, le stylo court vite sur la feuille, quoi.
1: Et dans la famille, on a parlé dans une émission, juste pour lui rendre hommage, de Pascal Mathieu aussi, dans cet esprit-là.
3: Ah oui, ouais. Il écrivait autrement, Pascal. Ça, je ne l'ai pas cité dans ceux qui écrivent. Mmh. Je ne pas ceux avec qui j'ai eu un plaisir fou à travailler, Pascal Mathieu. Mais c'était très minutieux. Et il prenait de temps en temps le temps qu'il faut pour ajuster les mots et les mettre. D'ailleurs, il suffit de relire ou de réécouter les chansons de Pascal pour se rendre compte à quel point c'est un travail d'horlogerie. Leprest, c'est moins un travail d'horlogerie.
1: Oui, Pascal Mathieu, il n'écrivait pas sur les nappes.
3: Voilà.
2: J'ai le souvenir d'une interview sur le grand entretien sur France Inter, où tu disais finalement qu'Alain Leprest te donnait trois lignes, tu allais à ton piano et vous faisiez une chanson en une heure, et puis quand il vous restait du temps, vous disiez tiens, si on en faisait une deuxième.
3: Oui, c'est quand ça se rencontrait. C'est vraiment de la chimie, quoi. C'est-à-dire qu'il y a les bons ingrédients avec la bonne dose au bon moment, le soleil est comme il faut, l'humeur est bonne, et ben voilà, il y a quelques mots qui arrivent, et puis en face il y a les notes qui arrivent en même temps. Et donc voilà, il n'y a pas de raison que ça ne marche pas, ça fait un précipité chimique qui fonctionne.
1: Tiens, j'en profite puisque c'est aussi ça fait partie aussi de ton actualité, d'ailleurs, Romain. Mais puisqu'on parlait de Pascal Mathieu, et soulignons l'initiative de sa compagne Caroline Thiebaud, qui le 21 novembre à Besançon organise un concert hommage, voilà, à Pascal Mathieu. Et je sais que tu en seras, Romain. C'est pour ça que je dis qu'en plus, on fait bien d'en parler ici, en compagnie de Louis Sarti, d'Armel Dumoulin, de Enzo Enzo, de Bernard Joyer, de Nicolas Jules et de beaucoup, beaucoup, beaucoup d'invités. Ça se passe à la Rodia, une salle à Besançon. Et voilà, ça serait bien de remplir la salle parce que on sait que Pascal n'a jamais eu la reconnaissance qu'il aurait dû largement avoir. Et aller comme un clin d'œil, si on pouvait remplir la Rodia, une salle de musique actuelle de Besançon. Ça serait un petit pied de nez trop tardif, bien trop tardif, mais voilà, ça serait chouette. Tu en seras, hein, c'est bien ça.
3: Oui, c'est bien, je n'ai pas loupé cette occasion-là.
1: On continue sur l'album. La prochaine chanson qu'on va écouter, c'est Par Omission. J'ai un coup de cœur pour cette chanson. Je voulais savoir si c'était une nouvelle façon de s'adresser à la Dame de Montparnasse.
3: honnêtement, le problème en chanson, c'est que...
1: Tout a été dit.
3: Pardon ?
1: Tout a déjà été dit.
3: Ça c'est sûr que tout a été dit, ça c'est sûr. Mais que il y a beaucoup de choses qui ont été dites par moi aussi. Forcément, on n'invente pas les sujets. Les sujets, on les connaît tous. Hein, si on prend l'univers de Brassens, tout a été dit, quoi. Mais l'univers de Traîné, tout a été dit, mais tellement différemment. Et puis ça parle. Forcément, je pense que c'est des sujets qui me touchent, les passantes de
1: bien sûr.
3: Les passantes que chantait Brassens, ça me touche. Donc, c'est un peu on est un peu dans le même monde. Oui.
1: Ouais.
3: Mais avec des mots différents et une façon d'aborder le sujet.
1: Ah oui,
3: la caméra était plus. A été poussée un petit peu autre part.
1: Et ouais, elle est magnifique cette chanson d'aborder le sujet. Moi, c'est aussi un thème hein, qui me. Sarclo, aussi, je ne retrouve pas le titre, mais Sarclo a aussi une chanson sur ce thème.
2: C'est le sonnet d'Hervers hein, dans la poésie, c'est vraiment ça. C'est tous les peut-être qui ne sont jamais dits.
3: Ouais. Exactement.
1: Alors, on écoute cette chanson.

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1: Voilà, par omission, cette chanson de Romain Didier, la deuxième de l'album, on va croire qu'on a tout choisi dans l'ordre, mais on a écouté jusqu'au bout hein, l'album. D'ailleurs, Stéphane, tu l'as écouté jusqu'au bout l'album.
2: Ah bah, évidemment, dès les premiers instants. Tu sais bien que je saute sur les albums de Romain dès qu'ils sortent.
1: Bon, allez, sur cet album, cette écriture.
2: Moi, j'étais assez touché par cette présence du temps et du souvenir dans cet album, La Buée des Miroirs, qui débute l'album, donne la direction à l'album, et puis on retrouve cette thématique dans Brocan, dans Laisser une trace, et puis de manière plus légère peut-être, même dans La Diagonale du vide, les choses qui changent et qui laissent des vestiges. Est-ce que c'est une thématique qui t'intéresse plus maintenant qu'auparavant, ou est-ce que c'est quelque chose qui est venu un peu par hasard sur la proposition de Gilles?
3: Je pense pas. Je sais que comme on se connaît bien avec Gilles, on a il me connaît assez pour savoir ce qu'il peut mettre dans ma voix. Non, c'est ancien chez moi, ça. Cette nostalgie, ce rapport au temps passé, aux choses qui n'existent plus, aux choses qui ont existé, aux choses qu'on ne fera plus, ça m'a toujours un petit peu hanté. Mais forcément, plus on prend de l'âge, plus le temps s'étire, et donc plus on a des souvenirs à aller chercher loin, et plus on a un rapport au temps qui change. Quand j'ai commencé je regardais pour dans l'idée d'un nouveau spectacle que je suis en train de monter, forcément il y aura des chansons du nouvel album, mais aussi des chansons anciennes, et donc je réécoutais des chansons que j'ai écrites dans les années 80. Il n'y a plus beaucoup que je pourrais, il y a certaines que je pourrais plus chanter parce que je par ce rapport au temps je serais plus crédible.
2: Et alors, pour le coup, Fred, tout à l'heure, te posait la question de savoir si c'était une réponse à La Dame de Montparnasse. Est-ce que c'est le pied de nez à Amnésie, cet album?
3: je sais pas.
2: Dans le sens où, voilà, tu convoques un peu tous ces souvenirs dont tu parles, alors que dans Amnésie...
3: Mais à l'époque d'Amnésie, quand il y avait une chanson sur Station Émile Zola, où je me souviens, ou ta mémoire, ou la mémoire, j'ai fait beaucoup de chansons sur la mémoire et sur le temps qui passe, en fin de compte. D'ailleurs, quand j'essaie de faire un nouveau spectacle, je suis obligé de faire attention à pas en mettre trop sur le même thème. Je vais pas faire faut faire un spectacle à thème, mais le rapport au temps. Est-ce que ça laisse comme trace, justement, ça m'a toujours beaucoup touché. Et Gilles le sait.
2: Et est-ce que c'est important pour toi de laisser une trace, justement? Ou est-ce que finalement, tu te dis, bon, j'ai fait ce que j'avais à faire, et puis voilà. Ou est-ce que c'est important de se dire, je laisse derrière moi une œuvre, un souvenir auquel les gens pourront se référer?
3: Laisser un souvenir peut-être à mes proches, laisser une œuvre, non. Honnêtement, ça ne m'a jamais effleuré. Je pense rassembler des souvenirs, écrire un livre dans lequel je raconte un peu mon parcours, ça peut amuser des gens ça peut intéresser des gens qui s'intéressent qui ont eu la gentillesse de s'intéresser à ma carrière de mon vivant. Mais je pense pas, vraiment, honnêtement, je pense pas à la suite, je pense pas à la postérité, non. L'œuvre, non.
1: D'accord. Pourtant, ouais, c'est peut-être c'est logique quand on le vit et quand on est, oui, la personne en question, mais dans 100 ans, quand on reparlera de la chanson sur la fin des années du siècle, de l'entre-deux-siècles en cours, voilà, on citera Anne Sylvestre, hein, Le Prestre, Romain Didier... Michel Bernard, quoi. Donc, c'est sûr que c'est une trace. Voilà, genre on peut en oublier hein, des constances dans une liste, évidemment. Y a plein de gens qui nous tiennent à cœur et qui ont leur place dedans et qui sont pas cités. Mais enfin, voilà, si on doit en relever quatre, c'est sûr que Romain sera dedans.
2: Ah, bah pour moi, c'est évident.
3: Là, vous êtes partial.
1: Oui, on est partial, on aime la bonne chanson. Qu'est-ce que tu veux?
3: Je pense que oui, les années, on retient, je serais curieux de savoir ce que dans 200 ans on retiendra des chansons, parce que on retiendra peut-être Brassens, Brel, Ferré à une époque où Brassens, Brel et Ferré, c'était une. C'est, socialement, ça représentait quelque chose c'était énorme. Je pense que en 2026, les gens que vous avez cités, pour lesquels j'ai la plus grande admiration, dans tous les droits, je pense que c'est pas eux qui seront, on ne parlera pas de ça. Enfin, la chanson qui véhicule des sentiments, qui véhicule comme Brel ou Brassens le faisait à l'époque, ils sont autre part musicalement et dans la chanson, je pense. Mais peut-être pas. On verra dans 200 ans.
1: On en reparle dans 200 ans.
2: Voilà, c'est ça. On fait une émission et puis.
3: On en parle après.
1: Bah Stéphane, puisque tu avais la parole, peut-être tu pourrais la garder. Est-ce que tu veux bien dans cette nouvelle émission, pardon, qui finalement garde beaucoup de points communs avec l'ancienne. Est-ce que tu garderais cette idée de nous faire une petite chronique de temps en temps?
2: Ah bah écoute, tu me prends un peu au dépourvu, mais il se trouve que j'ai trois pages devant moi et ça pourrait se faire, oui.
1: Alors Romain, si tu veux bien, on te fait une petite infidélité. Voilà, on donne la parole à Stéphane.
2: Bah écoute, je vais la prendre tout de suite. Et puis
1: de quoi déjà tu nous parles?
2: Des accents, oui. Et puis je vais commencer quand même à dire tout le bonheur que j'ai d'être là avec vous, enfin dans cette émission qui redémarre. Très très heureux également que Romain soit là et qu'il ait accepté d'être notre parrain. Et j'ai trouvé ces derniers mois sans émission bien longs, mais ils m'ont permis d'aller chercher un peu ça et là quelques idées nouvelles à partager dans les chroniques. Alors justement, c'est ce que je disais aujourd'hui, j'ai choisi le thème de l'accent. C'est un thème qui m'est venu en me baladant un peu du côté de Gibert à Paris, et j'ai trouvé un ouvrage de Frédéric Zetoun qui s'appelle « Le dictionnaire jubilatoire de la chanson d'amour ». Et justement, le premier article s'intéresse à cette notion d'accent. Et je me suis dit que dans la chanson, cette notion n'était pas tout à fait anodine. Alors, l'accent, ouais, c'est un mot qui peut sembler bien banal. On parle de l'accent d'une région, d'un pays, d'une famille. On peut chercher à le perdre, à le gommer, parfois même à le cacher. Mais dans la chanson, c'est une autre histoire. Parce que l'accent, dans une voix qui chante, ce n'est pas seulement une façon de prononcer les mots. C'est une couleur, une histoire, une géographie. Et parfois, c'est même ce qui fait qu'une voix devient immédiatement reconnaissable. Prenons par exemple Jane Birkin avec son accent anglais qui est devenu indissociable de cette voix que nous avons fini par considérer comme profondément française. Georges Moustaki qui est né à Alexandrie dans une famille grecque. Dalida qui est né au Caire de parents italiens. Ou Aznavour de parents arméniens. Aznavour justement, voilà quelqu'un qui a fait plus que de chanter en français. Il a contribué à faire entrer dans notre imaginaire une histoire venue d'ailleurs et personne ne songe aujourd'hui à lui demander s'il était suffisamment français pour appartenir à la chanson française. Alors il y a également les Belges, avec Jacques Brel bien entendu, aujourd'hui Stromae, les Québécois avec Félix Leclerc, Gilles Vigneault, Charles Brois, Diane Dufresne et tant d'autres. Et il nous rappelle une chose essentielle, c'est qu'il n'existe pas un seul français. Il y a le français de Paris, mais il y a aussi celui de Sète avec Brassens, celui de Toulouse avec Nougaro, celui d'Astaford avec Cabrel. Et il y a le français de Bruxelles, de Montréal, de Genève, de Dakar, d'Alger, de Port-au-Prince. Et chacun de ces Français apporte à la chanson sa musique particulière. Au Québec, par exemple, on ne chante pas tout à fait le français comme à Paris, et heureusement. Cette différence, loin d'appauvrir notre langue, l'agrandit. Même chose avec les chanteurs venus du Maghreb, Rachid Taha, Swane Massi, Khaled, Idir. Certains chantent en arabe, d'autres en français, beaucoup passent naturellement d'une langue à l'autre. Et lorsqu'ils chantent en français, ils ne font pas que nous emprunter notre langue, ils nous la rendent autrement. C'est peut-être là que la chanson rejoint la littérature. Car notre langue et notre culture se sont souvent enrichies de ceux qui sont arrivés avec une autre langue dans l'oreille. Apollinaire, par exemple, polonais, né Wilhelm Apollinarius de Kostrowitzki à Rome, un point commun avec Romain Didier d'ailleurs, Romain Gary, qui est un russe, Roman Kassev, Ionesco, qui vient de Roumanie, Andrei Makine, né en Sibérie et qui a appris le français comme une langue étrangère avant d'en faire sa langue littéraire. Et pourtant, qui songerait aujourd'hui à les considérer comme étrangers à la littérature française ? Peut-être parce qu'ils nous ont permis d'entendre le français avec des oreilles différentes. Ils nous ont rappelé une chose que nous oublions parfois, parler français, ce n'est pas forcément être né français. Et peut-être même que ceux qui arrivent avec un autre accent nous apprennent à mieux entendre notre propre langue. Alors, je me demande si nous ne nous trompons pas parfois lorsque nous parlons de la culture française comme d'un patrimoine qu'il faudrait protéger des influences extérieures. À une époque où le débat public se tend, où le rejet de l'autre fait trop souvent office de discours politique, il est tentant de se replier. Mais la culture française n'est pas une forteresse, c'est une conversation. Une conversation qui dure depuis des siècles et dans laquelle chacun arrive avec ses mots, ses souvenirs, sa musique, sa manière de prononcer les choses. L'accent n'est donc pas une faute dans la langue. C'est une mémoire qui parle. Et c'est peut-être pour cela que certains accents finissent par nous devenir si familiers que nous oublions même qu'ils étaient étrangers. Jane Birkin est devenue une voix française, Aznavour est devenue une voix française, Brel est devenue une voix française, Moustaki est devenue une voix française. Et peut-être est-ce finalement cela la plus belle définition de notre langue, une langue qui devient plus elle-même lorsqu'elle accepte d'être chantée par des voix venues d'ailleurs.

0: Eh ben merci Stéphane.
1: Ben, je t'en prie.
0: Voilà, bel accent.
2: Romain, parlons un petit peu de la scène aussi. Alors on a compris que les disques, on n'a pas trop envie d'arrêter tout ça, mais la scène aussi, c'est quelque chose. L'idée de retraite, il y a pourtant une tellement belle chanson avec Alain Prest, mais c'est pas pour toi en fait. Hein.
3: Bah, je sais pas bien faire grand chose d'autre que ce que je fais, donc j'ai pas développé. La pêche, ça m'intéresse pas trop. Non, mais c'est vrai, il y a plein d'activités qui me. Alors, je me dis de temps en temps, mais d'être enfermé dans un bureau, peut-être que je ferais mieux d'aller faire autre chose de temps en temps, mais je sais pas. En tout cas, voilà, j'aime ça, j'ai toujours fait ça. J'ai jamais vu de différence entre avant la retraite et après la retraite. Je continue et je m'amuse parce que je fais des rencontres, parce que j'ai pas la même pression, maintenant que quand j'ai commencé à chanter. J'attends pas autant ni du public ni des médias. Voilà, j'attends de me faire plaisir et de partir sur des projets qui me font lever de matin de bonne humeur, quoi. Alors, c'est comme ça. Ça, oui, j'ai des projets. Et la scène fait partie de ça. La scène, je prépare un nouveau spectacle. Je vais repartir avec Thierry à la guitare, Thierry Garcia à la guitare, avec qui je travaille maintenant depuis 20 ans. Catherine Petit au violon et à la voix. On va partir tous les trois sur les routes.
0: Ah, super.
3: Voilà pour le. Parce qu'on aime ça, mais il y a d'autres. Ça m'arrivera d'être de temps en temps seul au piano, parce que j'aime bien. C'est une autre formule que j'aime bien aussi. Là, on fait un spectacle à nouveau avec Enzo et Catherine, Petit et moi. Voilà, donc j'imagine des projets futurs. On verra bien.
0: Eh bien, effectivement, ça ne s'arrête pas.
4: Et puis, il y a tous les projets annexes, par exemple, Du vent dans les cordes avec Catherine Petit, justement, le travail autour de Caroline Baldwin, autour de la BD aussi. Il y a plein de choses qui prennent énormément de temps, non?
3: Bah, oui, ça prend. La BD, le projet Jour de mousson, d'ailleurs, qui va sortir, j'ai reçu déjà les trucs chez moi. C'est tout un monde que je ne connaissais pas.
4: Oui, ouais. Tu m'as montré deux, trois choses et j'ai trouvé ça vraiment formidable.
3: J'ai reçu le CD et les premiers livres, quoi, voilà, cartonnés.
4: Ouais, ouais.
3: Voilà, donc ça, c'est un monde que je ne connaissais pas bien et ça m'a beaucoup amusé de rentrer là-dedans. Et je suis en train d'imaginer, j'essaie d'imaginer de faire un spectacle, si je pouvais, un spectacle BD orchestre symphonique et BD, donc je suis en train de travailler là-dessus.
0: Et toujours dans l'actualité, ça fait partie des choses dont tu as parlé, Stéphane, mais faut quand même citer les concerts vraiment les plus proches. Alors on se mercredi 2 septembre, on est justement entre deux représentations de Du vent dans les cordes. Dimanche dernier, c'était à l'église de Montmachou, et puis dimanche prochain, je crois, hein, c'est le 6 septembre, c'est ce dimanche à 17h, ça sera à Villeneuve-sur-Yonne. Voilà, c'est la prochaine scène, j'imagine. Voilà, donc Du vent dans les cordes, qui là est pas un projet autour des chansons de Romain Didier. Voilà, c'est un projet autour de musique du film, de musique de film essentiellement, avec des cordes, comme le nom l'indique, mais pas que, des cuivres aussi, du saxo, des trombones, de la contrebasse. Christophe de Villiers, fidèle parmi les fidèles aussi, il apparaît sur le disque. Voilà, donc allez, citons tout le monde. Catherine Petit, on en a parlé, Françoise Pécher au violoncelle, c'est Isabelle Vouernesson, Elisabeth Chély au saxo et Yann Sévin au trombone. Voilà, et donc Romain, Romain plutôt aux arrangements pour ce spectacle là donc c'est pas un concert du tout de Romain Didier, c'est un concert dans lequel tu as mis quand même ta patte. Je sais pas si c'est joli ce mot là mais
3: c'est parti de l'idée que moi j'aime bien la musique de chambre, et c'est vrai que la musique de chambre, c'est où chaque instrument a en soliste sa partie pour ensemble faire de la musique. C'est pas un grand orchestre, mais c'est Donc j'aime ça et ça m'amusait de traiter. Alors il y a effectivement des musiques de films, mais il y a aussi beaucoup de pot-pourri, parce que j'ai fait ça sous forme de pot-pourri, où j'ai rassemblé, alors il y a l'univers de Brel, de Péco, de Brel, de Clavour, de Nougaro, de Piaf, Brassens, mais aussi Claude Barry, bien sûr, et puis Nino Rota, et voilà, que des pot-pourri comme ça, et je me suis beaucoup amusé à faire ça. Et tantôt il y a des spectacles où les gens qui ne connaissent pas la musique, qui sont peu habitués à aller à la musique de chambre, parce que ça fait avoir un peu austère, comme ça, là, ils écoutent de la musique jouée par six musiciens, et forcément, ils connaissent tout, pratiquement, tout ce qui va leur être joué. Donc voilà, c'est assez jouissif, ça. J'ai fait des arrangements et je présente ça.
2: Eh ben voilà, donc la prochaine, c'est ce dimanche, le 6 septembre à 17h. Et Villeneuve-sur-Yonne, c'est pas si loin.
4: C'est pas très très loin de chez nous. Voilà, on est voisins quasiment.
3: Oui.
2: Allez, on va continuer en chanson. On va un autre titre de cet album dont on parle depuis le début, La Buée des Miroirs. Peut-être une chanson qui serait peut-être très actuelle, Les Passants de Gibraltar.

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1: Je voudrais, Romain, toujours avec nous pour cette dernière partie d'émission, je voudrais qu'on évoque toujours la scène, toujours les spectacles comme on a commencé à le faire juste avant, et en particulier la construction des spectacles. Alors le spectacle dont j'ai eu la chance de voir la dernière représentation, alors la chance c'est pas que ce soit la dernière, hein, mais la chance c'était d'en être et d'en être présent, c'était à Varjac il y a pas si longtemps, je l'avais vu aussi bien sûr à Troyes au mois d'octobre. Ce dernier spectacle, en fait, c'était pas un spectacle consacré au dernier album, c'était justement l'album dont on parle, c'était plutôt un spectacle un peu rétrospectif.
2: Bon, c'est-à-dire que Barjac est tombé, les dates se sont prises pas mal en avance, est tombé trop peu de temps après la sortie de mon album pour que j'ai imaginé, faut du temps, imaginer le nouveau spectacle. Donc c'était encore l'ancien spectacle avec une ou deux chansons du dernier album que j'ai mis dedans. Mais donc je prépare un nouveau spectacle où il y aura un peu plus des dernières chansons et où je vais remanier un peu tout ça.
1: Et c'est toujours, tu l'as évoqué un peu en début d'émission, tu dis que tu réécoutais des chansons de tes premiers albums. C'est toujours un peu un casse-tête, ça, le choix des chansons. Donc, évidemment, puisqu'il y aura de nombreuses chansons du nouvel album, ça, c'est pas un problème. Mais le choix des chansons plus anciennes, est-ce que c'est un vrai casse-tête ou est-ce que finalement, il y a quand même une colonne vertébrale qui reste là sur. J'en suis pas si sûr parce que par exemple J'ai noté n'était pas présente à Barjac alors qu'elle était présente à Troyes. Enfin, même dans le spectacle tel qu'il était, il bouge un peu. Comment ça va se passer pour le prochain?
2: C'est épouvantable. C'est épouvantable.
1: D'éliminer.
2: c'est-à-dire que oui, c'est-à-dire que c'est pas bête, c'est éliminer. Alors déjà Barjac, l'idée c'était que mon spectacle ne dépasse pas 1h15. Donc 1h15, donc j'enlève des chansons et j'ai enlevé, j'ai noté. Mais sinon, il n'y avait pas de raison que le spectacle soit différent de celui de Troyes, sauf que j'ai enlevé des chansons. Mais faire un nouveau spectacle, c'est terrible parce que je ne sais pas combien j'ai chanté de chansons écrites, j'ai enregistré, mais aussi des chansons que j'ai faites pour d'autres que je pourrais avoir envie de chanter. Si j'ouvre le sac, c'est énorme, quoi. Enfin, c'est énorme. Il y a des gens pour qui c'est plus que ça, mais moi c'est beaucoup, quoi. Et donc, encore une fois, c'est ce que je disais tout à l'heure, c'est par thème. Moi, j'ai fait deux chansons qui parlent de la guerre. J'ai fait Pleure pas et j'ai fait Je veux pas de votre guerre. Je vais pas mettre les deux. Donc là, c'est assez simple. Si j'ai envie de parler de ça, je parlerai de ça. Par contre, là, on en revient un peu à ce qu'on disait tout à l'heure. Si je commence à vouloir parler du temps qui passe et de la mémoire, là c'est terrible. Parce que, oui. parce qu'effectivement, mettre la Dame de Montparnasse et par omission, mais les vitres aussi, il y a des chansons comme ça qui parlent des destins qui se croisent et qui se croisent juste le temps d'un regard et on ne sait même pas ce qu'on a perdu ou ce qu'on a manqué. Voilà, tout ça, le choix, c'est très difficile. Le choix, c'est très difficile. Forcément, naturellement, on aura envie de mettre à chaque fois, je me dis, celle-là, je peux pas la faire. Alors, je la remets. Celle-là, je peux pas, je la fais. Mais j'en ai trop, alors donc j'enlève.
3: Et est-ce qu'au contraire, il y en a dont tu te dis, alors celle-là, c'est plus possible, hein, j'en peux plus.
1: Bah, peut-être celle que tout le monde réclame tout le temps, notamment en particulier.
2: Je pense que ça, c'est. Je pense que si. Mon problème, je pense qu'on. Quand je suis sur scène et que je chante une chanson, j'essaye de rentrer, enfin, d'être dans la chanson comme si j'ai chanté pour la première fois. C'est-à-dire, ne concentre pas l'habitude que j'ai de le faire. Ou bien je réarrange, que c'est ce que j'ai fait avec l'aéroport de Fiumicino, par exemple. Je chante un peu différemment. J'ai toujours chanté de façon différente. Chaque version de scène est différente. Mais non, je ne me suis pas lassé. Et je me dis, les gens, si je vais voir, quand je vais voir quelqu'un que j'aime, j'attends qu'il chante des choses. Et puis si j'amène quelqu'un qui ne connaît pas au spectacle, j'attends avec gourmandise le moment où il va chanter telle chanson qu'on connaît tous de lui. Et puis s'il ne la fait pas, ben, on est malheureux. Quoi. Donc c'est compliqué. Hein.
1: Merci pour cette discussion. Le temps passe vite. Hein,
3: mais on est déjà arrivé à la fin.
1: On est déjà arrivé à la fin de l'émission.
2: C'est déjà l'heure.
3: Ouais, c'est déjà l'heure.
1: C'est déjà l'heure. On te remercie une fois encore vraiment d'être le parrain de cette nouvelle version.
3: En fait, t'as compris. C'est comme les émissions avec toi sont toujours trop courtes. Le fait que tu sois le parrain, ça va te faire revenir très souvent.
1: Et ouais. Non, attends. Je lui ai promis. Je lui ai promis que ça serait pas un engagement.
3: Je rigole.
1: Trop compliqué. Mais par contre, hein, si tu viens à 3, peut-être qu'effectivement on pourrait enregistrer une en studio, ça pourrait être sympa aussi.
2: C'est noté.
1: Voilà. Je sais que tu n'habites pas si loin que ça et voilà.
2: Bon.
1: Et puis que tu as des amis troyens notamment.
2: Voilà, c'est vrai.
1: Voilà. Écoute, c'était une belle première. Merci encore Stéphane.
3: Bah de rien. Merci à toi.
1: Merci beaucoup. Je vais le citer à chaque émission, bien sûr, mais en particulier là, c'est la première. Il faut qu'il s'habitue à nos fonctionnements, à nos digressions, à nos c'est
3: à Gauthier, notre distance au micro.
1: Ouais. C'est Gauthier qui a la technique et puis en plus il connaît bien Romain Didier puisqu'il
3: il a sonorisé
1: au Théâtre Le Quai à Troyes. Il a sonorisé souvent Thierry Garcia au Théâtre Le Quai à Troyes aussi, avec Laurent Vielle notamment. Bref, on est en famille. Merci à la technique, donc à Gauthier. Merci Stéphane, tu es avec nous pour la saison.
3: Bah évidemment.
1: Et puis on échangera les micros
3: par moment.
1: On va vous préparer pas mal de surprises.
3: Il y aura des belles choses.
1: Et
3: ça
1: puis
3: j'en suis sûr.
1: Voilà, peut-être même tu continueras à chanter de temps en temps.
3: Il y a des chances. Okay. Surtout en ce moment. Ouais.
1: Surtout en ce moment. Bon bah très bien. C'était On allume les étoiles sur Thème Radio, la première sur Thème Radio en ce 2 septembre avec Romain Didier. Donc c'était Gauthier Serva à la technique, le générique de l'émission. On peut commencer à l'écouter, on le doit à Léonard Bolcato et son petit Charingo. On se retrouve la semaine prochaine pour parler de la revue Hexagone, du numéro d'été de la revue Hexagone. Et puis voilà, n'oubliez pas, c'est ce soir ou jamais
3: qu'on allume les étoiles.
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0: C'était quoi ce truc-là ? 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
1: Oh, qu'est-ce que t'as encore, toi ?
0: Bah t'as pas entendu le cri ?
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